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2: Bonjour à tous et bienvenue dans l'agenda de Radio Alto. Aujourd'hui, vendredi 17 juillet, ce sont les concerts du vendredi à la brasserie du maire La Puigros. Ouverture du bar à 18h, concert vers 20h et cette semaine, c'est le concert d'Elsa Forêt. À 19h, dans le cadre du Festifècle, rendez-vous à la crêperie Le Repère avec le groupe The Lucians. C'est de la musique pop-rock et c'est sur réservation à la Fécla. Au restaurant du Plan d'eau de l'Echerenne, ce vendredi, soirée irlandaise en compagnie du groupe Monto Irish. Et à Cusy, on finit cette journée du vendredi avec une projection prévue à 21h du film Histoire parallèle. Samedi 18 juillet, l'association de parents d'élèves Les Croés de Pleuven organise un show moto-trial en compagnie de Benoît Bancaz, Alexandre Ferrer et Pablo Echen. Ça se passe dans la zone artisanale de la Compote à partir de 16h. Buvettes et food trucks seront prévus sur place. Monto Irish sera ce samedi au café de Bellevaux à École à 19h pour une soirée irlandaise. Au Croénand d'Aillon-le-Jeune, à 20h30 ce samedi, ce sera du funk avec les Dr. Doms and Funky Biscuits. Dimanche 19 juillet, vide-grenier à Aillon-le-Jeune de 8h à 19h. Sur place sera prévu de la petite restauration, mais également une buvette ainsi que des ventes de gourmandises. Le tout est organisé par le comité de jumelage d'Aillon-Sauzon. À la Compote, de 9h à 18h, c'est la fête de la création, en compagnie de 70 artisans et artistes qui vous proposent leurs expositions, ainsi que des créations en public et des ateliers participatifs. Visite de la forge, démonstration au four à pain, jeux pour enfants et animation musicale compléteront cette journée. Sur place, buvette et petite restauration. Et si vous souhaitez donner un coup de main, sachez qu'ils recherchent de la main d'œuvre. Envoyez donc un mail à l'adresse animation@orange.fr. Et le dimanche, c'est bien sûr les dimanches à la ferme de Capucine au Puissieux. Et ce sera en compagnie cette semaine de Vanessa Gressin qui vous propose ses contes mythologiques. Quelques annonces sur le massif. Maintenant, nous sommes toujours en vigilance sécheresse et donc de restrictions d'eau. Aussi, le débit du Chéron étant faible et sa température élevée, le syndicat mixte intercommunal d'aménagement du Chéron nous rappelle les bonnes pratiques, à savoir ne pas faire de barrage qui augmente la température de l'eau, ne pas piétiner, perturber les fonds qui abritent de nombreuses espèces, ainsi que ne pas plonger dans les gouilles, ce qui risquerait d'effrayer les poissons et les invertébrés venu se réfugier et échapper aux fortes chaleurs. Semaine prochaine, le Tour de France traversera notre massif et pour l'occasion, Aillon Margaria Événements vous propose de

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1: J'ai fait un rêve. 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Et en fait, quasiment tout le reste du rêve, c'était moi qui resservais Gérard Larcher, lui qui se comportait comme un gros dégueulasse et moi qui devais nettoyer le bar avec un chiffon. 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

0: Voici une réalisation spectaculaire qui prélude à l'extension de la ville conçue dans un esprit futuriste et grandiose, le Val-Fouré. Véritable petite ville qui aura en tout 7000 logements HLM, très moderne, d'une architecture de bon goût et d'une organisation intérieure exceptionnelle.
1: Admirez combien la végétation est dense et vigoureuse. Nos visiteurs s'acheminent vers un appartement habité. Ils vont pendant quelques minutes en apprécier la chaude intimité.

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2: Bonjour à tous et bienvenue dans l'agenda de Radio Alto. Aujourd'hui, vendredi 17 juillet, ce sont les concerts du vendredi à la brasserie du maire La Puigros. Ouverture du bar à 18h, concert vers 20h et cette semaine, c'est le concert d'Elsa Forêt. À 19h, dans le cadre du Festifecle, rendez-vous à la crêperie Le Repère avec le groupe The Lucians. C'est de la musique pop-rock et c'est sur réservation à la Fecla. Au restaurant du Plan d'eau de l'Echerenne ce vendredi, soirée irlandaise en compagnie du groupe Monto Irish. Et à Cusy, on finit cette journée du vendredi avec une projection prévue à 21h du film Histoire parallèle. Samedi 18 juillet, l'association de parents d'élèves Les Croés de Pleuven organise un show moto-trial en compagnie de Benoît Bancaz, Alexandre Ferrer et Pablo Etchen. Ça se passe dans la zone artisanale de la Compote à partir de 16h. Buvettes et food trucks seront prévus sur place. Monto Irish sera ce samedi au café de Bellevaux à École à 19h pour une soirée irlandaise. Au Croénand d'Aillon le Jeune, à 20h30 ce samedi, ce sera du funk avec les Dr. Doms and Funky Biscuits. Dimanche 19 juillet, vide-grenier à Aillon le Jeune de 8h à 19h. Sur place sera prévu de la petite restauration, mais également une buvette ainsi que des ventes de gourmandises. Le tout est organisé par le comité de jumelage d'Aillon-Sauzon. À la Compote, de 9h à 18h, c'est la fête de la création, en compagnie de 70 artisans et artistes qui vous proposent leurs expositions, ainsi que des créations en public et des ateliers participatifs. Visite de la forge, démonstration au four à pain, jeux pour enfants et animation musicale compléteront cette journée. Sur place, buvette et petite restauration. Et si vous souhaitez donner un coup de main, sachez qu'ils recherchent de la main d'œuvre. Envoyez donc un mail à l'adresse animation@orange.fr. Et le dimanche, c'est bien sûr les dimanches à la ferme de Capucine Opicieux. Et ce sera en compagnie cette semaine de Vanessa Gressin qui vous propose ses contes mythologiques. Quelques annonces sur le massif. Maintenant, nous sommes toujours en vigilance sécheresse et donc de restrictions d'eau. Aussi, le débit du Chéran étant faible et sa température élevée, le syndicat mixte intercommunal d'aménagement du Chéran nous rappelle les bonnes pratiques, à savoir ne pas faire de barrage qui augmente la température de l'eau, ne pas piétiner, perturber les fonds qui abritent de nombreuses espèces, ainsi que ne pas plonger dans les gouilles, ce qui risquerait d'effrayer les poissons et les invertébrés venus se réfugier et échapper aux fortes chaleurs. Semaine prochaine, le Tour de France traversera notre massif et pour l'occasion, Aillon Margaria Événement vous propose de décorer des vélos qui orneront le parcours le jour J. On finit cet agenda avec une date au Brin de Zinc de Chambéry ce vendredi avec le groupe Chamad du Ska Funk. 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Voilà, c'est la fin de cet agenda qui vous est proposé en partenariat avec La Fruitière du Cœur des Bauges de l'Echerenne. On vous souhaite à tous et à toutes une excellente journée, un très bel été sur Radio Alto.

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1: Bonjour, bonjour, bienvenue sur Pollen, l'émission où on parle miel, abeilles et petite apiculture familiale. Aujourd'hui, je vais brièvement vous donner des nouvelles de nos truchers, puis j'essaierai de répondre à des questions qui m'ont été posées par des amateurs de miel à propos de la qualité des produits qu'on trouve dans le commerce. Concernant la vie du rucher, je précise que l'enregistrement de cette émission a été fait au tout début du mois de février, période où les températures extérieures sont fraîches, avec des gelées nocturnes, et au plus chaud de l'après-midi, le thermomètre affiche 5-6 degrés maximum, et de ce fait, les abeilles ne sortent pas de la ruche et restent agglutinées les unes aux autres pour maintenir une température vivable dans le groupe. Les ruches vues de l'extérieur semblent inhabitées, mais pour autant l'apiculteur sait qu'il en est rien, mais il ignore quel est l'état de santé et de vigueur de la colonie et le niveau de ses réserves alimentaires. Et c'est pas le moment d'ouvrir la ruche pour répondre à ces questions, il fait bien trop froid et ce serait encore plus compromettre leur possibilité de survie.

Hier, il y a eu un bref redout et l'après-midi, la température est montée à 11-12 degrés et j'ai vu quelques abeilles entrer et sortir de nos ruches pour se vider les intestins et évacuer les mortes. Du coup, c'est rassurant de les voir voler, ça confirme qu'elles sont bien vivantes et actives. Elles ont déjà traversé une partie de l'hiver et dans les semaines à venir, les noisetiers et les saules vont commencer à fleurir et à produire du pollen. Et si tout va bien, la reine va se remettre à pondre et la colonie se développera de nouveau. On peut se demander pourquoi je m'inquiète pour nos ruches, parce que les hivers précédents sont bien passés et qu'on n'a perdu aucune de nos colonies. Je pourrais me dire qu'il en serait de même cet hiver, mais il y a eu du nouveau l'année dernière la présence du frelon asiatique à pattes jaunes, redoutable prédateur qui a prélevé des abeilles en automne sur les ruches et qui, dans une certaine mesure, aura affaibli les colonies. Pour survivre à l'hiver, une colonie doit conserver une certaine taille en dessous de laquelle le groupe d'abeilles n'est plus assez nombreux pour maintenir sa température. D'après les informations que je reçois, la mortalité hivernale des abeilles a augmenté partout en France au cours des années précédentes du fait de la prédation des frelons. Alors, patience, on va en rester là pour aujourd'hui à propos de la vie des abeilles et je vais parler du miel. Le miel dont je parle ici, c'est le miel de dégustation, pas le miel industriel. Le miel que vous utilisez pour faire des tartines à vos enfants, le miel que nous mettons dans nos infusions l'hiver. Le miel, c'est pas juste un aliment, c'est une invitation à la rêverie. Il nous transporte dans le monde sucré de la gourmandise, des senteurs fleuries, des visions colorées d'alpage ou de garrigues parfumées. Ce miel, on le souhaite exempt de toute pollution. On l'espère énergétique, vivifiant, délicatement parfumé, savoureux, riche en arômes, superbement coloré et de consistance idéale, c'est-à-dire pas trop liquide pour qu'il ne coule pas de la tartine. Bien, ceci dit, revenons sur Terre. Si vous vous intéressez au miel, vous avez sans doute vu à la télévision ou sur Internet des enquêtes, des mises en garde à propos des fraudes sur le miel. C'est pas de la désinformation, malheureusement, c'est la réalité. Même les sites internet du gouvernement, comme celui de la répression des fraudes, participent à ces avertissements et du même coup à alimenter un message de méfiance. Alors mon but aujourd'hui, c'est d'éclairer un peu le consommateur à propos de l'organisation de la production et de la distribution du miel en France et savoir pourquoi tous les miels ne se valent pas et pourquoi toutes les filières de distribution ne se valent pas. D'ailleurs, les deux sont liés. La toute première chose à faire, c'est de s'entendre sur une définition de ce qu'est le miel. Ça peut sembler idiot, mais la suite de l'histoire va montrer que c'est pas inutile. Alors je reprends la définition donnée par le service de la répression des fraudes, je cite. Le miel est la substance naturelle sucrée que les abeilles de l'espèce Apis mellifera produisent à partir du nectar des plantes vivantes ou des substances sécrétées par les plantes vivantes, ou des excrétions laissées sur celles-ci par les insectes suceurs, que les abeilles butinent

0: transforme et emmagasine dans les rayons de la ruche. Fin de citation. Voilà, le miel en France et en Europe, c'est ça et rien d'autre que ça. Partant de là, c'est évident, la composition, le goût, la saveur, le parfum, la couleur du miel, c'est lié à l'environnement des ruches, aux plantes butinées. Ici, j'ouvre une parenthèse pour dire quelques mots au sujet des miels monofloraux ou présentés comme tels. Un miel monofloral, pour être digne de cette appellation, doit être produit au moins à 80% à partir du butinage d'une seule plante. Pour ça, le rucher doit se trouver dans un environnement où cette plante se trouve quasiment seule et en abondance pour pouvoir faire l'objet d'une récolte en fin de floraison. Et pendant la floraison, qui est parfois de courte durée, il faut que la météo soit favorable pour que les abeilles puissent butiner. Dans un certain nombre de cas, c'est très facilement réalisable, comme par exemple sur le plateau de Valensole où vous trouvez des champs de lavande à perte de vue, ou dans les forêts de châtaigniers des Cévennes, ou encore dans les immenses plaines de France où se trouvent d'immenses champs de colza ou de luzerne. Si vous êtes amateur de miel monofloral, je vous encourage à vous promener dans la région d'origine pour observer la flore présente sur le terrain, avant de vous rendre au marché pour faire vos emplettes. Ça vous ouvrira l'appétit et ça vous donnera matière à discuter avec les commerçants sur l'authenticité du produit. J'en dis pas plus, fin de parenthèse. Pour obtenir un miel de qualité, choisissez un environnement de qualité, avec les plantes de votre choix selon vos goûts, et autant que possible une région protégée des pollutions de toutes sortes qui se déposent sur les végétaux. Pour obtenir un miel qui se conserve bien, il est important qu'il ait été récolté quand les rayons ont été operculés, car les abeilles n'operculent les alvéoles de la ruche que lorsqu'elles jugent que le miel possède un taux d'humidité voisin de 17 à 18%. Tant que c'est pas le cas, elles le ventilent pour le déshumidifier. Sans cela, le miel trop humide risque de fermenter et ça va altérer son goût et compromettre sa conservation. L'apiculteur méticuleux sera attentif à ne récolter dans ses ruches que des rayons operculés au moins à 80-90% pour avoir un miel qui se conserve bien. Après récolte, le miel ne doit pas non plus être ni chauffé ni faire l'objet d'aucun ajout, aucune substance, ni colorant, ni conservateur, ni exhausteur de goût, rien. C'est pas nécessaire et c'est interdit par la loi. Le miel se suffit à lui-même. Ça semble simple et d'ailleurs ça l'est si vous récoltez vos propres miels ou si vous achetez votre miel à un apiculteur qui élève ses abeilles et récolte le miel dans le respect des règles de l'art. Mais ensuite, après la récolte, vient la commercialisation. Et c'est là que ça se complique, c'est là que la fraude apparaît. De quelle façon ? La Direction générale de la consommation et de la répression des fraudes décrit assez bien les différents cas de figure sur son site internet. J'ai établi une classification en trois niveaux qui vaut ce qu'elle vaut. Le plus bénin à mes yeux, mais néanmoins répréhensible par la loi, c'est les défauts d'étiquetage des pots de miel. En effet, certaines mentions sont obligatoires, par exemple l'année de récolte ou le type de produit vendu, par exemple miel de fleurs, ou miel de rayon, ou miel industriel. D'autres mentions sont interdites, par exemple toutes celles qui seraient fantaisistes ou poétiques, comme par exemple miel de la plage, ou concernant la composition, comme par exemple miel aux truffes ou miel choco, ou sur des indications de vertus médicinales, par exemple miel qui adoucit la gorge, ou miel qui soulage la toux. Tout ça, c'est interdit. Ce type de fraude peut prévenir de négligence sur l'étiquetage chez les petits producteurs ou de tentative d'embellissement du produit qui est fréquent chez les bonimenteurs comme on en trouve sur les marchés. Concernant l'origine géographique des miels, il est obligatoire de préciser qu'il provient de France, de pays membres de la communauté européenne ou de pays hors d'Europe. Un autre niveau de fraude consiste à modifier le miel. Et là, la répression des fraudes parle d'adultération par ajout de substances. Le plus fréquent est l'ajout de sirop de sucre, de mélasse, pour augmenter le volume du produit et donc faire davantage de bénéfices financiers. Et le niveau supérieur de la fraude consiste, semble-t-il, à créer de toutes pièces un produit dénommé miel mais qui n'en est pas selon les normes européennes. Plusieurs émissions de télévision ont été diffusées qui présentent des enquêtes réalisées sur les produits d'importation, particulièrement venant de Chine. J'ai entendu l'interview d'un laborantin qui affirmait que les chimistes sont capables de créer des produits qui ont une composition très semblable au miel, de plus en plus difficile à déceler par des analyses. D'ailleurs, le syndicat des producteurs de miel français ne fait pas de détour et ne mâche pas ses mots sur son rapport du 29 janvier 2004 qui analyse le marché mondial du miel. Vous pouvez consulter ce rapport sur Internet. Il affirme que le marché mondial du miel est perturbé par des exportations de faux miel provenant de Chine, d'Inde et du Vietnam. Selon cet organisme, la consommation du miel mondial ne fait qu'augmenter, alors que le nombre de ruches n'augmente pas, ce qui pose la question d'où vient ce miel. Les exportations à très bas prix de milliers de tonnes de miel ne peuvent s'expliquer que par la vente de faux miel ou de miel auquel a été ajouté de grandes quantités de sirop de sucre. Fin de citation. Partant de ce constat, les consommateurs se questionnent : comment se protéger des arnaques ? Que font les services publics pour protéger le consommateur ? À qui peut-on faire confiance ? Alors commençons par les services publics. Je ne suis pas spécialiste de la question, je me place en position de consommateur et je cherche sur Internet les services d'État concernés par les fraudes sur le miel. Je trouve très facilement les sites legifrance.gouv, économie.gouv, agriculture.gouv, douane.gouv. Tous cite des cas de fraude et des problèmes qu'il y a pu avoir. Sur le site de la Direction générale de la concurrence, consommation et répression des fraudes, on apprend que ce service est actif et exerce des contrôles auprès des producteurs et des vendeurs de miel en France. En 2021, 300 établissements ont été contrôlés, des producteurs, des centrales d'achat, des importateurs, des commerces de détail. 300, c'est pas beaucoup. Ce que ne dit pas explicitement la direction de la répression des fraudes, c'est qu'en France, aucune analyse du miel n'est obligatoire, ni pour les producteurs, ni pour les commerçants, avant de mettre un miel en vente. C'est là qu'on voit que le miel n'est pas du tout dans la même position, par exemple, que le lait dans le domaine agricole. Les seuls cas où les analyses de miel sont obligatoires, c'est pour présenter des miels en concours de dégustation régionaux ou nationaux. Ces contrôles ne sont pas exigés par les services d'État, mais par les organisateurs eux-mêmes qui veulent faire preuve de transparence à l'égard des consommateurs et valoriser des produits de qualité. Pour en savoir davantage sur le sujet des analyses, je vous invite à vous rendre sur le site du CETAM de Lorraine, un laboratoire indépendant spécialisé qui présente ces différentes analyses et ce qu'on peut en attendre. Et également d'autres sujets très intéressants comme par exemple les vertus cicatrisantes de certains miels utilisés par des chirurgiens en hôpitaux. À côté de ça, que peut-on attendre des labels de qualité sur le miel ? En France, il existe deux appellations d'origine protégées pour les miels de Corse et le miel de sapin des Vosges. Il existe trois indications géographiques protégées pour les miels d'Alsace, de Provence et de Cévennes. Ces labels ont pour but d'assurer une garantie de production régionale. Ça ne garantit rien de plus. Par ailleurs, 20% des apiculteurs français sont certifiés bio, ce qui représente environ 5000 tonnes de miel produits sous ce label. Le label bio garantit une méthode de production, mais il ne peut pas garantir que le miel soit exempt de toute pollution. Il existe aussi un label rouge spécifique au miel et un label nommé Demeter qui impose des méthodes de production respectueuses du bien-être animal et de l'environnement. Pour bénéficier de ces labels, les apiculteurs doivent à des degrés variables selon les labels se confirmer à des méthodes de production qui assurent aux consommateurs une garantie d'authenticité et de traçabilité du produit. Pour conclure, je vais dire quelques mots des circuits de commercialisation du miel en France que j'ai trouvé sur le site de France Agrimaire, c'est-à-dire le ministère de l'Agriculture, pour l'année 2021. À hauteur de 7%, c'est de l'autoconsommation, c'est-à-dire que c'est des producteurs qui mangent leur miel. Presque 46% du miel consommé est vendu en direct chez les producteurs. 4% est vendu dans les magasins bio. Ça donne une petite idée des choix qu'ont fait les Français qui souhaitent avoir de la qualité. Il y aurait encore beaucoup à dire sur le sujet, mais je pense qu'à partir de ces éléments, vous avez de quoi vous faire une idée du circuit de distribution que vous allez choisir pour vos achats de miel futurs. Voilà, pollen, c'est fini pour aujourd'hui. J'espère que le sujet vous aura intéressé et vous aura été utile. Le mois prochain, je serai heureux de vous parler de la reprise d'activité dans la ruche. Alors à très bientôt. Bye bye.
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Tu comprends? 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
1: Des élèves de 6e du collège Joseph Fontanet de Frontenex ont participé au concours international Réinventer le monde, créé par l'Agence française de développement, qui invite les jeunes du monde entier à explorer les grands enjeux mondiaux à travers la création d'une fiction sonore. Dans cette capsule sonore qu'ils ont créée, les élèves viennent explorer le massif des Bauges où ils découvrent des fossiles révélant qu'autrefois les Alpes étaient remplacées par une mer tropicale peuplée de récifs coralliens. Puis, des coraux reprennent la parole pour expliquer leur rôle essentiel dans l'océan et les effets du réchauffement climatique, de la pollution et des activités humaines qui provoquent leur blanchissement. Face à cette menace, citoyens, journalistes et scientifiques se mobilisent pour les protéger. Dans un futur imaginé en 2050, une expédition inspirée de la Fondation Tara tente de sauver les derniers récifs grâce à la recherche scientifique et à des coraux résistants à la hausse des températures.
2: Les coraux passés, présents et futurs, une histoire qui chauffe.
3: Voyage dans le passé quand la mer remplaçait les Alpes.
4: Les élèves de 4e sont en sortie géologique dans le massif des Bauges avec leur professeur.
5: Regardez bien les roches autour de vous. Ici, les montagnes racontent une histoire très ancienne.
6: Oh, on ne trouve rien, il n'y a aucun poisson.
7: Nous allons nous reposer 5 minutes.
8: Regardez ce caillou, j'ai trouvé un fossile d'oursin, et là un fossile de rudiste.
9: Enfin, quelqu'un m'a réveillé.
8: Hein ? Un caillou qui parle ? Depuis quand ça parle un caillou ?
9: Il y a des millions d'années, moi et toute ma famille formions un immense récif plein de couleurs. Autour de nous, des poissons, des oursins, des rudistes, l'eau était chaude et claire. Les humains n'étaient pas encore apparus.
8: C'est incroyable ici. À la place du massif des Bauges, il y avait un océan tropical. La chance.
9: Eh oui. Puis des millions d'années ont passé, nous nous sommes transformés en cailloux, mais en laissant nos empreintes. Puis les plaques de la Terre ont bougé, et le fond de l'océan s'est lentement soulevé pour former les Alpes.
10: Donc les montagnes d'aujourd'hui étaient les fonds marins d'hier.
5: Exactement. La Terre se transforme lentement, mais à chaque instant.
7: Et maintenant, étudiez-moi, car je peux raconter une histoire passée, actuelle et même future de la Terre.
11: De nos jours, des baigneurs dans le lagon de Taravao en Polynésie.
12: Hé, hey, oh ! Attends, chut, j'ai entendu un bruit.
13: Ah bon ?
12: Hé, hey, je suis là. Tu as entendu ?
13: Qui est là ?
12: C'est moi, le corail, regarde en dessous.
13: Mais c'est un corail qui parle !
12: Je me présente, je suis le dieu des coraux.
13: Un corail qui parle.
14: Vous savez ce que je fais aux enfants qui rigolent de moi ?
15: Je leur raconte une histoire.
13: Ouais, vas-y, raconte.
15: Moi et mes frères, nous sommes là depuis des millénaires.
12: Des millénaires ? Comment est-ce possible ?
13: Tu vis bien depuis autant d'années ?
15: Oui, c'était vivable. Mais au fur et à mesure du temps, l'océan a commencé à se dégrader petit à petit, à cause du réchauffement climatique et des déchets déversés dans l'océan. Celui-ci se réchauffe petit à petit. Plus il se réchauffe, plus je blanchis.
4: Un corail assiste à la mort de son frère.
16: Ah ! Je vais mourir ! Je perds mes couleurs et mes zooxantelles ! Je vais blanchir !
17: Les poissons, ils n'auront plus de refuge pour s'abriter.
18: Les baigneurs, les plongeurs, le ski nautique, les bateaux nous arrachent et des gens aussi nous arrachent pour faire des bijoux.
19: À cette allure, nous allons tous mourir. Et notre barrière corallienne va disparaître. Aidez-nous !
4: Le défenseur des coraux contacte un journaliste.
20: Comment je peux t'aider ?
21: En essayant d'arrêter le réchauffement climatique, car les voitures, les usines et la pollution font réchauffer l'atmosphère.
20: Je vais essayer de faire comme je peux.
21: Et essaie de convaincre les gens d'arrêter de se baigner avec de la crème solaire, sinon moi et tous les autres coraux vont mourir.
20: Oui, je vais convaincre les gens.
4: Une émission de télévision pour récolter des fonds pour la défense des coraux.
0: Bonsoir, mesdames et messieurs. Bienvenue à l'unique, je dirais même la seule des émissions au monde des... Scout Midi spécial coraux. Après avoir entendu toutes ces choses sur les coraux, aux informations, sur Internet, nous avons décidé de mettre en œuvre une émission pour sensibiliser auprès des personnes l'importance des coraux. Nous allons commencer avec notre premier candidat, et ce n'est autre que Antonio.
1: Merci, monsieur le commentateur, je suis ravi de vous revoir.
0: Allez regagner votre place, Antonio.
1: Avec plaisir.
0: Commençons. Top ! De quelle couleur sont les coraux ? Orange, violet, bleu ou de différentes couleurs ?
1: Trop simple, de différentes couleurs.
22: Bravo, vous avez gagné cette partie. Qu'allez-vous faire avec tout cet argent ?
23: Je vais en faire un don à la Fondation Tara pour les aider dans leur travail de sauvegarde des coraux.
11: Dans le futur, une expédition part en Polynésie pour protéger les coraux.
24: Moi, Corail du futur 2050.
25: Moi, c'est Corailou. Je suis l'un des derniers survivants du récif. Ma température normale est de 18 degrés. Elle est passée à 21 degrés.
26: Oh, c'est triste, mais je connais des amis qui pourraient nous aider. Attends-moi là, je vais les appeler grâce aux cabines marinophoniques.
27: Bonjour, c'est la fondation de Tara.
26: Oui, c'est moi, Pedrito. Un ami est engagé, il perd ces espèces d'algues bizarres sur lui. Tu peux nous aider ?
27: J'arrive tout de suite, où êtes-vous ?
26: On est en Polynésie française.
27: Ok, on va l'emmener dans un laboratoire pour trouver un remède.
26: Alors, ils viennent ? Oui, ils arrivent tout de suite.
25: Merci infiniment, Pedrito.
11: L'équipe scientifique de l'expédition de Tara arrive en Polynésie.
28: Ça y est, nous sommes arrivés en Polynésie française.
29: Allez, on y va.
30: Vite, on est en retard, il faut qu'on mette les combis.
28: Ça y est, on est prête. Vérifiez vos bouteilles et vos palmes.
31: N'oubliez pas les bébés coraux dans les caisses, ce sont des coraux qui résistent mieux à la hausse des températures.
29: On va enfin aider le récif à revivre.
30: Allez, tout le monde à l'eau.
28: Oh là là, regardez comment les coraux sont abîmés.
31: Oui, mais grâce à nos recherches, on peut encore les sauver.
29: Je vais planter cette bouture ici, près des autres coraux.
30: Et moi ici, comme ça, ils pourraient grandir ensemble.
28: Mission accomplie, on a réussi.
24: Nous sommes trop fiers de nous.
2: Vive l'aventure avec les scientifiques de Tara. 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
1: Personne ne sait ce qui se passe aujourd'hui parce que personne ne veut qu'il se passe quelque chose. En réalité, on ne sait jamais ce qui se passe, on sait simplement ce qu'on veut qu'il se passe. Et c'est comme ça que les choses arrivent. En 17, Lénine et ses camarades ne disaient pas « nous allons faire la révolution parce que nous voulons la révolution ». Ils disaient « toutes les conditions de la révolution sont réunies, la révolution est inéluctable ». On fait la révolution qui n'aurait jamais eu lieu s'ils n'avaient pas faite, et qu'ils n'auraient pas faite, ils n'avaient pas pensé qu'elle était inéluctable uniquement parce qu'ils la voulaient. Je vois quelque chose a bougé dans ce monde, ça a toujours été pour le pire. Voilà pourquoi personne ne bouge. Personne n'ose provoquer l'avenir. Faudrait être fou pour provoquer l'avenir. Faudrait être fou pour risquer de provoquer un nouveau 19, un nouveau 14, un nouveau 37.
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0: Chaque année, la saison estivale dans le massif des Bauges attire de nombreux promeneurs, vacanciers et habitants désireux de profiter de la nature. Mais pourtant, certaines rencontres naturelles peuvent entraîner des désagréments ou des complications médicales. Piqûres d'insectes, morsures de tiques, morsures de vipères. Nous vous proposons de détailler les risques, les gestes de prévention, les signes d'alerte et les conduites à tenir. Et comme à chaque fois qu'on parle de complications médicales ou d'interactions avec votre santé, nous recevons la CPTS des Bauges, la Communauté Professionnelle Territoriale de Santé du Massif des Bauges. Et je suis avec Maude Duchesne, infirmière libérale. Bonjour Maude.
1: Bonjour.
0: Avec Catherine Gou, infirmière libérale. Bonjour Catherine.
2: Bonjour.
0: Et avec Edmond Guillot, coordinateur de la CPTS.
3: Bonjour.
0: Alors, quelles sont donc ces dangereuses créatures que nous allons croiser et qui peuvent nous affecter médicalement,
1: Maude ? Oui, alors dans la nature, il y a plein d'insectes qui butinent et qui sont tout autour de nous. Mais aujourd'hui, on va parler plus précisément des guêpes, des abeilles, des frelons et des bourdons dans un premier temps. Donc, chacun a son rôle dans nos jardins et ces insectes peuvent facilement être confondus. Donc pourtant, ils ont tous un caractère qui est plutôt différent et aussi un comportement qui est différent. Donc on va commencer par ça. Donc l'abeille, elle est plutôt douce, un peu précieuse, tu vois. Puis elle est poilue, elle est discrète, elle butine sur les fleurs. Et puis bon, bah, comme on le sait, elle produit du miel si précieux pour notre santé. Donc elle ne pique que si elle se sent en danger, puis elle meurt après nous avoir piqué. La guêpe, quant à elle, elle est plutôt nerveuse, hein, ça se sent dans sa façon de voler quand on l'observe. Elle est fine, elle est jaune et elle est noire et elle aime beaucoup les fruits, la viande et surtout nos pique-niques. On peut tous être vite dérangés par les guêpes. Donc elle peut piquer plusieurs fois par contre si elle se sent encore une fois agressée. Hein, elle ne viendra pas directement vous piquer. Le bourdon, quant à lui, il est plus gros, donc c'est une grosse abeille qui est plutôt ronde et velue. Il est très pacifique, hein, le bourdon, et puis il butine assez bruyamment, donc en général, quand il s'approche de nous, on a tendance à l'entendre assez vite. Et il est plutôt là au printemps, et puis lui, bah, il s'intéresse quand même vraiment pas à l'humain. Et puis, il y a le frelon, donc lui, il est beaucoup plus impressionnant parce qu'il est très gros. Donc le frelon européen, il est plutôt discret, mais on a de plus en plus la présence donc, du frelon asiatique qui, lui, est plus sombre et puis qui peut défendre son nid. Et puis, de façon collective, il va chercher des copains, quoi. Donc tous ces insectes, ils jouent un rôle dans l'équilibre de la biodiversité. Ils font partie de la famille des hyménoptères, donc qui peuvent piquer, donc, comme je l'ai dit, en cas de défense. Et cette piqûre, en fait, elle va injecter un venin dans le corps et qui va être responsable donc, de plusieurs réactions. En premier lieu, bien, la douleur, hein, c'est la première chose que l'on va sentir. Donc une douleur d'abord locale qui va ensuite faire apparaître une rougeur et puis à ce qu'on appelle un œdème, donc un gonflement. Donc chez la plupart des individus, cette réaction, elle va rester plutôt localisée, mais faire très attention, surtout en cas de piqûres multiples, donc plus de 20 chez l'adulte à peu près, et puis 5 chez l'enfant. Une toxicité quand même générale peut apparaître avec donc des maux de tête, nausées, vomissements, une chute de la tension et parfois même qui peut aller jusqu'au malaise. Après, il y a aussi un grand point de vigilance, c'est chez les personnes allergiques. Donc une seule piqûre peut déclencher une réaction, ce qu'on appelle anaphylactique, qui peut être très très grave et voire fatale. Donc c'est vraiment pas à prendre à la légère, hein, bien que ce sont des petits insectes qui soient très mignons. Les signes donc d'une réaction anaphylactique vont être un œdème de la face ou du cou, donc un gonflement, un urticaire généralisé, donc une apparition de petites plaques rouges, de petits points rouges au niveau de la peau, une gêne respiratoire. Il peut aussi y avoir une sensation d'oppression thoracique avec des vertiges et puis ce qui peut aller aussi jusqu'à un évanouissement, une perte de connaissance. Donc c'est vraiment une situation qui constitue clairement une urgence vitale et qu'il faut vraiment prendre en compte.
0: Ok, donc on a commencé au début avec un champ de pâquerettes et deux, trois trucs qui bourdonnaient dedans. Et là, on se retrouve avec quelqu'un qui vient de s'évanouir. Edmond, qu'est-ce que je fais si j'assiste à ça?
2: Alors, la conduite à tenir. Premier cas, le cas d'une réaction allergique sévère. Alors là, quatre points importants. D'abord, appeler immédiatement les secours, le 15 ou le 112. Ça, c'est le préalable. Ensuite, administrer un stylo auto-injecteur d'adrénaline si la personne en possède un. Autre point, allonger la personne, jambes surélevées, sauf en cas de gêne respiratoire. Et enfin, détendre les vêtements pour rassurer la personne et surveiller la respiration jusqu'à l'arrivée des secours.
0: Donc ça, c'est si vraiment on constate que la personne, ça va pas du tout. Si il s'avère que la piqûre est unique et sans signe de gravité.
2: Alors, conduite à tenir, en cas de piqûre sans signe de gravité, petite précision, les guêpes, les frelons et les bourdons ne laissent pas leur dard, car elles peuvent piquer plusieurs fois, leur dard étant lisse et ne restant pas dans la piqûre. A contrario, les abeilles laissent leur dard planté dans la peau après la piqûre, car le dard est muni de crochets qui l'empêchent de ressortir. Après la piqûre, l'abeille meurt naturellement, puisque finalement elle a perdu une partie de son dard. Seules les abeilles laissent leur dard planté, car elles y laissent une partie de leur abdomen. Enfin, important, une fois retiré, le dard ne peut pas réinjecter le venin. Donc plus on agit vite, moins le venin est injecté. Alors comment retirer un dard en toute sécurité? Premier conseil, ne pas utiliser de pince à épiler ni de doigts. Cela comprimerait la glande à venin encore attachée au dard et injecterait davantage de venin. Ensuite, utiliser un objet rigide à bord non tranchant. Comme une carte bancaire, par exemple, une carte plastique de toute nature, en grattant horizontalement à ras de la peau dans le sens opposé de la pénétration pour faire sortir le dard.
0: Ok, donc ça, c'est comment on a fait pour enlever le dard et réagir, que ce soit en cas de réaction allergique sévère ou si il s'agit d'une piqûre bénigne. Catherine, une fois qu'on est confronté à cette piqûre, quels sont les gestes à observer une fois que le dard est retiré?
3: Donc, c'est des recommandations pour l'ensemble de toutes les piqûres. Il y a plusieurs attitudes. Premièrement, désinfecter immédiatement la zone à l'eau et au savon, puis avec un antiseptique doux. Appliquer du froid, glaçons dans linge propre, ou alors vous mettez dans le chérant, pour limiter la douleur et le gonflement. Surveiller l'évolution pendant les heures qui suivent, douleur persistante, démangeaisons importantes, œdème croissant, réaction allergique généralisée, ce dont on a parlé en amont, et administrer un antihistaminique si besoin. Certaines crèmes ou gels antihistaminiques à usage local peuvent être achetés sans ordonnance en pharmacie. Leur objectif, apaiser démangeaisons, rougeurs ou petits gonflements après des piqûres d'insectes. Donc, il y a plusieurs formes disponibles sans ordonnance. On a des crèmes, des gels antihistaminiques locaux, souvent combinés avec un léger anesthésique vendu librement. Tout le monde connaît l'Apésil, l'Onctose, le Rax. Donc, comme tout produit, il y a des limites et des précautions. Donc, ne sont pas efficaces contre les réactions allergiques graves, donc c'est-à-dire le gonflement du visage, la gorge, les difficultés respiratoires. Si les symptômes persistent plus de 7 jours ou si une infection apparaît, consultez un médecin. Elles peuvent provoquer, bien que rarement, des effets secondaires locaux, irritation ou réaction allergique cutanée. À éviter chez les femmes enceintes ou jeunes enfants sans avis médical ou sans l'avis du pharmacien. Et on a aussi des alternatives et des traitements complémentaires, antihistaminiques oraux, loratadine, cétirizine, bilastine, qui sont aussi disponibles sans ordonnance, utiles pour les démangeaisons diffuses ou les réactions plus étendues. Une crème corticoïde légère, telle que l'hydrocortisone, est également disponible sans ordonnance pour calmer les démangeaisons locales. Donc, concernant tous ces produits, bien demander aux professionnels de santé, pharmaciens, les conditions d'utilisation.
4: Edmond, s'il s'avère que dans notre environnement proche, on trouve un nid et qu'on n'a pas très envie de se faire piquer de façon régulière, quelles sont les conduites à tenir en cas de découverte d'un nid ?
2: Alors, quelques conseils en cas de découverte. Ne jamais tenter de le détruire soi-même, surtout s'il est actif. Éviter de faire du bruit à proximité et de s'en rapprocher. Signaler le nid à la mairie ou à un professionnel spécialisé pour qu'il agisse pour nous débarrasser du nid. Dans le cas des frelons asiatiques, qui est un cas un peu particulier, certaines collectivités ont mis en place des plans d'alerte et de destruction encadrés. On peut retrouver aussi sur le site frelons@asiatique.fr la possibilité de signaler le nid qui peut effectivement servir pour la prévention et pour l'intervention des personnes qui vont détruire les nids. Et dans les Bauges, la destruction, elle est prise en charge par les collectivités qui ont adhéré à une convention avec le Grand Chambéry. Et pour le savoir, il faut se rapprocher de sa commune et on aura l'information directement.
4: Et si, au-delà du nid, qui est un cas vraiment particulier, est-ce qu'il y a des gestes ou attitudes à avoir pour éviter de se faire piquer ?
2: Alors, quelques précautions à prendre. Éviter les vêtements sombres. Éviter les parfums floraux qui attirent les insectes et qui vont vous prendre pour une fleur. Donc ça peut être dangereux. Protéger les aliments et boissons sucrées à l'extérieur. On pense évidemment en particulier pour les enfants aux boissons sucrées, aux sirops, et qui inévitablement vont attirer les guêpes. Ne pas marcher pieds nus dans l'herbe. Garder les fenêtres fermées ou utiliser des moustiquaires. Important aussi, vérifier l'absence d'insectes dans les vêtements, chaussures et serviettes laissées dehors. En particulier si on va se baigner et qu'on revient et qu'on enfile ses vêtements après s'être séché. C'est important en période estivale de vérifier qu'il n'y a pas d'insectes en fait dans les vêtements ou dans les serviettes. Et enfin, installer des pièges à distance des zones fréquentées pour éventuellement capturer les insectes nuisibles.
4: Les plus proches de nos maisons, en fait.
2: C'est ça.

0: Alors, en termes de piqûres, on a à peu près fait le tour des petites bêtes, des pâquerettes qui piquent. Maintenant, on a le droit aux petites bêtes qui mordent. Et on va parler des fourmis rouges, Maud.
1: Oui, alors les fourmis rouges, donc notamment les espèces qu'on appelle du genre Solenopsis, ce sont des petits insectes qu'on connaît bien. C'est des petits insectes sociaux hein, qui vivent en colonie. On voit bien leur belle maison en tas comme ça. Donc elles sont souvent situées donc dans le sol, sous des pierres ou sous des souches. Donc en France, elles sont moins fréquentes que dans d'autres régions tropicales, mais certaines espèces qui sont autochtones peuvent occasionner des piqûres quand même assez douloureuses. Enfin, c'est qu'elles sont plutôt des morsures. Parce que contrairement en fait à l'abeille ou à la guêpe, la fourmi rouge mord avec ses mandibules et puis elle s'agrippe à la peau. Et avec un petit, ce qu'on appelle un aiguillon, elle va injecter son venin qui est situé à l'arrière de son abdomen. Et ce venin, eh ben, il contient principalement ce qu'on appelle de l'acide formique, ainsi que des substances alcaloïdes, qui sont responsables de l'inflammation et de la douleur locale.
0: Et alors, qu'est-ce que ça fait si justement on a eu la chance de rencontrer, de croiser la route de ces fourmis rouges?
1: Alors, outre le fait que ça fasse mal, c'est une douleur qui est plutôt comparable à une brûlure. En fait, c'est assez, ça vient très subitement et puis c'est assez vif. Et puis survient après souvent ce qu'on appelle un érythème, donc une rougeur et puis des démangeaisons qui peuvent être assez intenses. Il peut aussi y avoir des vésicules, voire des petites pustules, hein, on reste dans les choses sympathiques, qui peuvent apparaître après quelques heures. Donc en cas de piqûre multiple, notamment chez les enfants, une réaction plutôt généralisée peut survenir, donc de l'urticaire, malaise, nausée ou difficultés respiratoires, même si c'est rare, tous ces petits signes qu'on a déjà évoqués qui sont simplement le fait que le corps réagit à une agression.
0: Donc là, on est d'accord, c'est un peu comme les précédentes bestioles. Mmh. Si on se fait piquer, même consigne.
1: Voilà, même consigne, on lave immédiatement la zone avec de l'eau et du savon. On peut désinfecter avec un antiseptique simple. On applique du froid localement pour principale action pour soulager la douleur et puis limiter l'extension de l'inflammation. Comme l'a expliqué Catherine, on peut aussi utiliser une crème antihistaminique ou une à base de corticoïdes pour réduire principalement les démangeaisons qu'on trouve en pharmacie, et sans ordonnance. Et puis encore une fois, en cas de signes généraux importants, on consulte soit un médecin, soit on appelle les urgences s'il y a une réaction allergique grave.
0: Est-ce qu'on peut avoir un comportement qui permettrait d'éviter d'être confronté à ces minuscules petites bêtes?
1: Ça reste des petites précautions qui sont valables pour tous les insectes. On évite de marcher pieds nus dans l'herbe ou sur les zones sablonneuses où les colonies peuvent être implantées, même si on a grand plaisir à marcher pieds nus l'été dans l'herbe fraîche. Évidemment, on ne dérange pas les fourmilières, même si nos petits-enfants aiment bien, avec un petit bâton, aller les déranger joyeusement. Porter des vêtements couvrants lors de travaux de jardinage ou de camping, parce qu'on a bien vite fait, avec un petit coup de bêche, de se retrouver dans un nid de fourmis qui nous grimpe partout dessus. Et puis, encore une fois, voilà, informer les enfants et puis les personnes sensibles sur les risques potentiels.

0: Alors, on n'a pas fini la tournée des petites bestioles qui peuvent nous piquer. Et cette fois-ci, je pense que celui-là, il remporte la palme du détesté.
1: Oui, je crois.
0: Alors, Catherine, de qui s'agit-il ?
1: Eh ben, nous allons parler maintenant de ceux qui nous mangent le sang, quoi, les hématophages. Donc, le moustique commun et le moustique tigre, que tout le monde connaît. Donc, les moustiques font partie des insectes hématophages qui mangent le sang, qui appartiennent à la famille des culicidés, dont la piqûre provoque généralement des démangeaisons, des rougeurs et des petits gonflements. C'est surtout la femelle moustique qui se nourrit du sang pour permettre la maturation de ses œufs. Dans les Bauges, on retrouve principalement deux espèces. Le moustique commun, brun, assez gros, actif surtout au crépuscule et la nuit, il bourdonne, pique rarement en intérieur et hiverne parfois dans les caves et les combles. Le moustique tigre, lui, qui est plus petit, environ 5 mm, qui est rayé de noir et de blanc, silencieux. Il pique surtout en journée, dès le matin et jusqu'à la fin de l'après-midi. Importé d'Asie, il est désormais solidement implanté dans la région Auvergne-Rhône-Alpes, compris dans de nombreuses communes en bordure des Bauges, Chambéry, Aix, Albertville, et commence à gagner les vallées du massif. Donc, en fin de compte, ça couvre les 24 heures. Il y en a à la journée, à la nuit. En altitude supérieure à 1000 mètres, 1200 mètres, le climat reste un frein à son développement. Les alpages et stations comme le sambuis ou le revard restent pour l'instant préservés car les œufs et larves ne survivent pas aux nuits fraîches.
0: Alors Edmond, on l'a compris, le gros méchant, c'est quand même le moustique tigre. Et où est-ce qu'on le trouve, lui ?
2: Alors c'est le gros méchant et depuis quelques années, il s'est répandu sur tout le territoire français. Et aujourd'hui, il est repéré dans plus de 6500 communes françaises. Évidemment, on n'échappe pas à ce fléau dans les Bauges. Les zones les plus exposées étant les vallées en dessous de 800 mètres, puisque finalement, c'est un moustique qui n'aime pas trop l'altitude. Et on le trouve essentiellement dans les villages et les hameaux où l'eau peut stagner. Alors stagner dans des pots de fleurs, dans des récupérateurs, dans des gouttières, dans des mâches. Mais il faut savoir que le moustique tigre peut pondre dans des eaux stagnantes aussi petites qu'un bouchon. Ça veut dire qu'il faut vraiment chasser tous les points d'eau stagnants autour de son domicile.
0: J'imagine que comme beaucoup d'insectes de nuisibles qu'on n'a pas très, très envie de voir, ça va très vite pour qu'il soit beaucoup.
2: Alors c'est ça, la reproduction est très très rapide. Une femelle peut pondre jusqu'à 150 œufs en une seule fois et plusieurs centaines au total. Les œufs du moustique tigre sont souvent pondus à sec sur des parois de récipients et ils peuvent survivre plusieurs mois avant d'éclore, après la première pluie ou la petite goutte d'eau qui va venir alimenter l'œuf. Le développement larvaire est accéléré par la chaleur en été, c'est pour ça évidemment qu'on en trouve beaucoup plus en été, et il suffit de 7 à 10 jours pour passer de l'œuf au moustique adulte. Résultat, une semaine d'oubli, une soucoupe non vidée, un pot de fleurs avec de l'eau stagnante, peut suffire à créer une véritable colonie.
0: Alors tout à l'heure, je l'ai taxé de gros méchant. Évidemment, c'est pas très sympa, mais ça sort pas de n'importe où, parce que pour l'homme, il peut y avoir des conséquences.
2: Alors tout à fait, en dehors de la piqûre elle-même, qui est, comme le disait Maud, assez désagréable, le moustique tigre est vecteur potentiel de maladies graves, comme la dengue, le chikungunya, dont on a beaucoup entendu parler à La Réunion, mais qui existe malheureusement sur le territoire de la métropole aussi, et la maladie qu'on appelle Zika. Ces maladies ne sont pas autochtones, mais elles peuvent être transmises localement si un voyageur infecté est piqué à son retour. Ces dernières années, on a constaté plusieurs cas sur la région Rhône-Alpes et sur le département de la Savoie. C'est malheureusement quelque chose qui finalement se développe avec le développement du moustique tigre sur nos territoires. La piqûre elle-même, elle est plus douloureuse, plus enflée que celle d'un moustique classique. Elle est souvent localisée sur les mollets, les bras, les chevilles, et elle est responsable de fortes démangeaisons qui peuvent entraîner une infection si on les gratte de manière trop forte.
0: Maud, on voit que c'est pas forcément hyper cool de favoriser l'implantation du moustique tigre. Comment on peut lutter contre ça?
3: Alors oui, effectivement, c'est pas très cool et la lutte, en fait, elle est avant tout domestique. Hein, donc il y a trois niveaux d'action. Donc supprimer l'eau stagnante, se protéger individuellement et puis aussi surveiller, signaler. Donc se protéger individuellement, ça va être porter des vêtements longs et clairs. On peut utiliser aussi des répulsifs adaptés, donc attention chez les femmes enceintes et les enfants. Et dans les répulsifs, encore une fois, c'est comme pour la protection solaire, etc. Bien faire attention à ce qu'on achète, que ça reste des produits quand même écologiques, sans perturbateurs endocriniens, et puis aussi bénéfiques pour la nature qui nous entoure. Et puis, ça peut être aussi installer des moustiquaires, utiliser des ventilateurs, puisque le vent va gêner le vol du moustique et puis éviter qu'il pénètre dans les maisons. Ensuite, comme l'a dit Elnon, supprimer toute source d'eau stagnante. Donc, on a dit les soucoupes, les jouets qui peuvent traîner dans le jardin. Fermer aussi bien les cuves de vos jardins quand vous récupérez les eaux de pluie, par exemple. Quelque chose auquel on pense pas forcément, mais quand on stocke des vieux pneus qu'on n'a encore pas emmenés à la déchetterie, tout ça, donc bien penser à les percer pour éviter que l'eau pénètre et puis les ranger à l'abri. Et puis, ce qui est quand même aussi important de dire, c'est que le moustique va vivre et se reproduire dans un rayon à peu près de 150 mètres autour de la maison, donc bien être vigilant sur tout ce qui traîne autour. Et puis enfin, c'est surveiller et signaler. Donc toute suspicion de moustique tigre peut être signalée sur des sites officiels. Donc il y a signalement-moustique au singulier.fr ou agir moustique. Et voilà, donc c'est ce qui peut aussi amener à aider aussi un petit peu les scientifiques et puis les diverses interventions des communes sur notre invasion de moustiques.
0: Le moustique, c'est pas vraiment nos grands copains, mais au-delà de l'aspect pénible et des démangeaisons que ça engendre, est-ce que ça peut provoquer des choses qui aillent plus loin?
3: Alors principalement, ce qu'a dit Edmond, ce serait quand même des problématiques localisées, en dehors des maladies qui peuvent être transmises, comme la dengue, chikungunya ou le Zika. Et dans le cadre des piqûres standards, banales, ça reste toujours la même chose hein, pour tous les insectes qui viennent nous déranger. Ça va être nettoyer la peau à l'eau et au savon, bien désinfecter, appliquer du froid pour limiter le gonflement et la douleur. Utiliser des crèmes apaisantes, comme on l'a dit, antihistaminiques ou à base d'hydrocortisone. Et puis surtout, éviter de gratter parce que ça a tendance à augmenter l'inflammation. Ça peut créer des petites lésions et créer des petites surinfections localisées qui ne sont pas graves, mais qui peuvent être vite embêtantes. Voilà. Après, faut quand même faire attention si la piqûre devient très rouge, gonflée ou douloureuse. Et puis surtout, si des signes apparaissent comme la fièvre, des douleurs articulaires ou une éruption cutanée un petit peu plus élargie, qui peuvent justement faire penser aux diverses maladies qui peuvent être transmises.
0: On a déjà donné beaucoup d'informations pour essayer de lutter contre leur prolifération et leur installation. Est-ce que dans les Bauges, il y a des choses particulières à mettre en place?
3: Alors, ça reste toujours un petit peu la même chose, faire la chasse aux eaux stagnantes, et ça dès le mois de mai, hein, parce que ça commence assez tôt. On se protège des piqûres, et puis en altitude, c'est important quand même de surveiller les points d'eau artificiels sur les balcons, les abris de jardin, les jardins familiaux. Et puis surtout, on a un grand rôle de préservation de notre territoire. Je pense qu'on est tous acteurs volontaires pour maintenir le bel équilibre qu'il y a dans les Bauges. Et c'est informer les visiteurs qui vont être des visiteurs saisonniers dans les gîtes, dans les campings. Voilà, parce qu'un moustique tigre peut voyager aussi dans un pot de fleurs, une voiture, une remorque. Et puis, voilà, inciter le plus de gens à être à être dans ces bonnes pratiques. Voilà, moins d'eau stagnante égale moins de moustiques, égale moins de maladies, et puis un plus bel été pour tout le monde.
0: Et la dernière petite bête, alors, petite mais costaud, on va pas s'attarder aujourd'hui dessus parce qu'elle mérite son émission à elle toute seule, c'est la tique.
3: Oui, alors surtout, on fera certainement une émission sur la maladie de Lyme, qui reste quand même une maladie qui est difficilement, où sa prise en charge est pas simple aujourd'hui, par méconnaissance quand même de tout ce qu'elle peut engendrer.
0: Alors, on a fait petite bête, voire même petite bête mignonne avec des petites chansons, avec des fleurs. Là, pour moi, c'est petite bête vachement moins mignonne. On va parler de la vipère, Catherine.
1: Ah bah oui, parce qu'on a aussi les petites bêtes qui rampent. Donc, nous allons vous parler de la vipère aspique. Donc, c'est un serpent sauvage, espèce protégée en France. Elle fait partie intégrante de la biodiversité du massif des Bauges. Contrairement aux idées reçues, elle n'est ni agressive ni dangereuse sans raison. Les vipères sont les seuls serpents venimeux de France. La vipère la plus fréquente de la région est la vipère aspie, reconnaissable par un corps trapu, souvent entre 50 et 80 cm, une tête large, triangulaire, bien distincte du cou, des yeux à pupille verticale, comme un chat, une queue courte et un mouvement plutôt lent. Une robe variable, gris, brun, beige, parfois rougeâtre, souvent avec un zigzag sombre sur le dos. Elle vit dans les pentes sèches ensoleillées, les murets de pierre, les aires de forêt, hautes herbes, prairies, et parfois près des ruisseaux, surtout si la zone est chaude et calme. Elle chasse principalement lézards, petits rongeurs, grenouilles. Elle évite les humains, mais peut mordre si elle est surprise ou écrasée. La vipère ne cherche pas à attaquer. Elle mord uniquement si elle se sent menacée, souvent lorsqu'on marche dessus sans l'avoir vue.
0: Alors, si la vipère n'est pas encore accrochée à notre jambe ou à notre bras, comment on fait pour reconnaître une morsure de vipère, Maud ?
3: Alors, oui, comment on fait pour la reconnaître ? Évidemment, ça va être en premier lieu une sensation douloureuse. Et puis, on la reconnaît assez facilement parce qu'elle laisse deux petits points rouges qui vont être espacés à peu près de 5 mm. Et donc, cette morsure, elle peut provoquer un gonflement rapide, surtout au niveau des mains et des jambes. Toujours la rougeur, la chaleur et l'engourdissement, qui sont les marqueurs de l'inflammation. Et puis aussi parfois des nausées, des vertiges, des sueurs, l'accélération du cœur. Bon, ça, c'est aussi parce qu'on a peur, mais c'est aussi parce qu'on a mal et c'est aussi l'injection du venin. Et puis, une fièvre peut apparaître aussi. Donc, les enfants et les personnes âgées ou fragiles sont quand même les plus à risque de faire une réaction forte.
0: Si ça arrive, qu'est-ce qu'on fait ?
3: Alors, la première chose qui n'est pas la plus facile, c'est garder son calme. Parce qu'il y a quand même toute une histoire avec les serpents, etc. C'est un peu comme les loups, hein. On a très très peur. Mais avant tout, c'est essayer d'instaurer le calme autour de soi. On appelle les secours. Donc, principalement le 15 ou le 18. Allonger la personne victime, on la laisse bien au repos et au calme. Ça, c'est très, très, très important pour éviter que la personne accélère son rythme cardiaque. On immobilise le membre qui a été touché, un peu comme à la manière d'une entorse. Quelque chose aussi qui est très important, ça va être de retirer toutes les bagues, les montres, les bracelets, les chaussures, les chaussettes, enfin tout ce qui va être autour de la zone de morsure, parce qu'il risque, et c'est qui est quasiment systématique, un gonflement du membre qui a été atteint. Et puis voilà, comme je l'ai dit, on ne bouge pas parce que l'effort augmente la diffusion du venin avec l'accélération du rythme cardiaque.
0: On a tous en tête des films d'aventure avec Indiana Jones qui arrive et qui prend langoureusement la cheville de la personne et aspire le venin et le recrache loin et la sauve. Ouais. Est-ce qu'on fait tous ça?
3: Alors si celui-là tu le crois, tu me le dis, on lui dira que c'est pas ça du tout qu'il faut faire. Le chapeau, c'est pour le soleil, c'est pas mal, mais pour le reste, c'est pas ça.
0: Ok, alors qu'est-ce qu'il faut pas faire?
3: Alors surtout, ce qu'il faut pas faire, c'est pas inciser la plaie. On touche pas une plaie avec un venin parce qu'on peut augmenter le risque infectieux. On n'aspire surtout pas le venin. Alors, je fais un petit focus sur l'aspi-venin où il n'y a aucune étude scientifique qui prouve l'utilité de l'aspi-venin. Vous pouvez aller voir sur les différents sites de la Haute Autorité de Santé ou de la Caisse primaire d'assurance qui explique tout ça. On ne pose pas de garrot, parce qu'il y a aussi cette croyance aussi où on met un garrot, ça évite... Non, pas du tout, ça évite surtout l'oxygénation des tissus et ce n'est pas du tout une bonne idée. Et on ne refroidit pas la zone et on ne la chauffe pas non plus. En fait, on ne touche pas, on laisse la

0: copain se fait piquer. Je lui dis garde ton calme.
1: Ouais.
0: Je m'assois à côté de lui et j'attends les secours.
1: Tu les appelles?
0: Ouais, je les appelle.
1: Ah bon?
0: Ouais, c'est pas mal.
1: C'est ça.
0: Parce qu'ils viennent pas tout seuls.
1: C'est ça.
0: Et ensuite, une fois qu'il y a eu une prise en charge, que se passe-t-il?
1: Alors oui, on aimerait... Enfin, c'est toujours bien de savoir ce qui se passe parce que même si c'est pas vital et grave, il y a quand même un suivi qui est important, une surveillance. Donc une fois à l'hôpital, le patient va être surveillé, ce qu'on appelle cliniquement, donc au niveau de ses constantes, etc. Un antivenin peut lui être administré en fonction de la gravité de sa réaction. Évidemment des antalgiques, hein, des antidouleurs avec une surveillance. Voilà, ça peut suffire ça pour les formes plutôt légères. Alors, petite information, quand même, environ 200 hospitalisations par an en France sont induites par une piqûre de vipère. Et les décès sont extrêmement rares, il y a moins de 1 cas par an. Et c'est souvent en cas de retard de prise en charge.
0: Alors, comme on a très souvent peur de ce qu'on ne connaît pas, là, on a appris à connaître un peu déjà avec Catherine à quoi ressemblait cette vipère aspic. Est-ce que aussi on peut se dire qu'on ne va pas la déranger, Edmond? Comment on peut faire?
2: Évidemment qu'on a des moyens de prévention, mais qui sont des moyens de bon sens. Quand on part en randonnée, on porte des chaussures montantes, si possible un pantalon long, surtout dans les herbes sèches ou les pierrées. On utilise un bâton de marche qui va signaler notre présence par le bruit. On reste sur les sentiers, on évite de passer à travers les hautes herbes et les tas de pierres. On ne glisse pas ses mains dans un muret, un trou ou au milieu des pierres. On ne manipule pas les serpents. C'est quand même un jeu un peu bizarre, mais on ne sait jamais.
0: J'en connais plein qui le font. Hein.
2: Même s'ils sont morts, on ne sait jamais. Et puis, on avertit les enfants avant de partir en balade et on surveille les chiens. En cas de rencontre, la vipère va fuir au niveau du bruit. Si elle siffle ou se montre, il faut reculer lentement, sans geste brusque, et finalement s'éloigner de l'animal. Dans tous les cas de figure, quelle que soit la piqûre, il faut consulter un médecin.
0: Alors là... On a fait le tour. Des petites bêtes qui piquent et qui mordent pour l'été. En gros, ce qu'il faut savoir, c'est que s'il y a, après une piqûre ou une morsure, il apparaît des symptômes qui sont anormaux, on va consulter.
1: Oui, c'est ça. En fait, principalement, on observe la réaction de la victime, si on peut dire ça comme ça. Et puis, voilà, principalement, les effets restent quand même locaux. Et puis, il n'y a pas de signe de gravité, mais le risque principal reste quand même le risque allergique.
0: Merci pour tous ces conseils, trucs, astuces. Et puis, on va se retrouver le mois prochain pour des nouveaux conseils avec la CPTS. Merci, Maud, Catherine.
3: Merci, au revoir.
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11: Pour ce mois de juillet 2026, c'est Radio Ondaine à Firminy dans la Loire qui est aux commandes de Aura des Pâquerettes, l'émission qui prend de la hauteur en Auvergne-Rhône-Alpes. Il sera plus question de béton que de pâquerettes aujourd'hui puisque nous vous proposons un sujet autour de la maison de la culture Le Corbusier de Firminy. Il y a 10 ans, le 17 juillet 2016, l'œuvre architecturale de Le Corbusier se voyait inscrite au patrimoine mondial de l'UNESCO, 17 bâtiments au site corbusien à travers le monde, dont la maison de la culture de Firminy inaugurée en 1960. Vous découvrirez ce lieu par ceux qui l'ont vécu, à l'écoute de deux témoignages issus d'ateliers radio animés par Radio Ondaine avec des premières du lycée Jacob Holzer de Firminy, une série nommée « Et si les murs de la Maison de la Culture pouvaient parler ?». Nous la visiterons aussi avec Géraldine Dabrigeon, directrice conservatrice du site Le Corbusier à Firminy, qui nous explique tout d'abord ce qu'est l'inscription à l'UNESCO.
12: Qu'est-ce que c'est l'inscription à l'UNESCO? C'est l'inscription à une série déjà, puisque la Maison de la Culture, c'est pas un seul bâtiment qui est inscrit, mais plusieurs bâtiments qui sont inscrits dans une série autour de l'œuvre de Le Corbusier. Donc aujourd'hui, c'est 17 sites qui ont été inscrits dans le cadre de la série Le Corbusier à l'UNESCO. Et en fait, c'est une reconnaissance d'un patrimoine mondial de l'humanité.
11: Le site Le Corbusier, la Maison de la Culture, en fait partie à Firminy. Juste pour avoir ces précisions-là, pourquoi n'est simplement reconnu dans cet ensemble que la Maison de la Culture et non pas en plus l'église Saint-Pierre et l'unité d'habitation? Cette inscription-là d'une partie du site, notamment ici à Firminy, c'est pour quelle raison?
12: Alors, la principale raison, c'est que c'est le seul bâtiment qui a été finalisé du vivant de Le Corbusier. Alors que les autres bâtiments, concrètement, ont été finalisés par ses collaborateurs, puisqu'en fait, Le Corbusier va mourir fin août 1965, et qu'à partir de ce moment-là, eh ben, il n'est plus là. Donc c'est ses collaborateurs qui prennent la suite des chantiers, que ce soit le stade, l'unité d'habitation ou l'église. Ça, c'est un premier, je pense que c'est un premier argument qui est important, puisqu'ils estiment que c'est vraiment l'œuvre faite dans son entier. Et puis, par rapport au reste, je pense que c'est aussi une œuvre marquante, en fait, puisque c'est la seule maison de la culture qu'il a aussi réalisée, alors qu'il a réalisé d'autres églises, qu'il a réalisé d'autres unités d'habitation. En tout cas, c'est mon avis. Je pense que voilà, c'est ce qui fait aussi que ce bâtiment est unique et singulier, et que l'UNESCO a souhaité aussi le mettre en avant à ce titre-là.
11: Une reconnaissance internationale, internationale aussi par ces sites et ce groupe de sites répartis dans le monde entier. Ce sont lesquels?
12: Oula, je vais pas tous vous les citer, mais en tout cas, les 17 sites, ben, on a aussi bien la Villa Le Lac en Suisse, mais on peut aller aussi du côté de Berlin, on peut aller du côté de l'Argentine. Voilà, on va dire au niveau national aussi, on en a quand même pas mal. On a le couvent de la Tourette, on a Pessac. On a la Villa de la Roche, on a la Villa Savoie, donc on a quand même pas mal de sites à l'échelle européenne, on va dire, et puis quelques sites à l'échelle internationale, dont aussi le musée des Beaux-Arts à Tokyo.
11: Qu'est-ce que ça implique dans les 10 ans qui viennent de passer, cette inscription à l'UNESCO, ici à Firminy, et aussi les liens que vous pouvez avoir entre ces différents sites et ces différentes villes?
12: Alors déjà, on adhère la plupart à l'association des sites Le Corbusier, qui est une association qui regroupe ces 17 sites, mais qui en regroupe d'autres, parce qu'on a été aussi reconnu itinéraire culturel européen, et à ce titre-là, d'autres sites sont venus adhérer à cette association. Donc on va dire qu'on est sur le travail d'une mise en réseau, entre guillemets, avec une personne qui anime cette association des sites, dont le siège est du côté de la chapelle de Ronchamp, que j'ai pas cité tout à l'heure, mais qui fait partie des 17 sites. Et puis ensuite, on a aussi, comme sur l'ensemble des sites, on est rattaché à la fois à la DRAC, au DRAC de nos régions, on va dire. Donc nous, c'est la DRAC Auvergne-Rhône-Alpes, donc la Direction régionale des affaires culturelles. Et on est aussi rattaché à la Direction régionale des affaires culturelles de l'Île-de-France, puisque c'est eux qui pilotent cette série, en fait. C'est un peu technocratique ce que je dis, mais ça veut dire que voilà, on est aussi lié par ça. Pourquoi ? Parce que quand on est reconnu UNESCO, entre guillemets, on a aussi des obligations, dont l'obligation de s'occuper de ce bâtiment, donc de le conserver et de le valoriser. Ce qui explique qu'on a aussi sur le site Le Corbusier et autour de la Maison de la Culture, ce qu'on appelle une zone tampon en fait. Une zone où on peut pas faire n'importe quoi tout autour, au niveau des abords et bien au-delà. Donc voilà, et puis chaque année, on a un comité UNESCO, nous on regroupe l'ensemble des parties prenantes qui sont autour de la Maison de la Culture, où on va faire un bilan, on va regarder aussi le bâtiment, comment il va, s'il se porte bien ou pas, et puis tout ce qu'on fait autour de lui, entre guillemets, toutes les valorisations qu'on peut avoir, aussi bien du côté du site Le Corbusier, mais aussi du service culturel, du bailleur social qui va être à Firminivert aussi, mais qui est pas très loin de la Maison de la Culture. Enfin voilà, toutes les parties prenantes, en tout cas, qui sont là.
11: Alors justement, en 10 ans, en fait le 10e anniversaire cet été, qu'est-ce qui a changé depuis 2016? Qu'est-ce qui est resté figé? Alors on imagine le site, hein, vous venez de le dire, et le bâti, mais voilà, comment ça a évolué? Parce que c'est une machine aussi à mettre en route.
12: En tout cas, je pense que l'UNESCO, ça a été un levier, en fait. Voilà, un outil aussi qui a... un levier qui a permis d'avoir aussi une prise de conscience, une volonté politique. Une fois qu'on a une reconnaissance comme ça, ben, qu'est-ce qu'on en fait, quoi? On a un petit bébé, entre guillemets, qui est dans nos mains. Comment on l'aide à grandir? Donc, on va dire que pendant les 10 ans, si je fais un peu l'allégorie là-dessus, c'est de se dire, on a essayé d'accompagner, en tout cas, la Maison de la Culture et le site en général, pour gagner en lisibilité, en notoriété, pour pouvoir beaucoup plus le valoriser, donc avoir un programme d'action beaucoup plus important, essayer aussi de travailler avec l'ensemble des usagers, c'est-à-dire pas seulement avec le public touristique ou culturel qui vient, mais aussi les écoles, les habitants qui vivent ce lieu, en fait, donc l'ensemble des usagers, et leur montrer souvent, parce que quand on vit sur un lieu, on voit pas forcément le patrimoine qui nous entoure. Donc l'idée aussi, c'était d'avoir des enfants, par exemple, des scolaires qui soient aussi prescripteurs, finalement, aussi, qui portent ce projet. Là, cette année, on a, voilà, si vous allez à la Maison de la Culture et si vous allez devant le hall, vous verrez tout un travail de pixel art qui a été fait avec les enfants et les écoles. Voilà, c'est tout un ensemble de projets. Parce que quand on travaille sur un projet aussi de mise en tourisme, finalement, l'objectif, c'est d'associer l'ensemble des acteurs des sites, dont les habitants, dont les écoles, etc., pour que ça soit porté et qu'il y ait un véritable engagement de l'ensemble des acteurs du territoire.
11: Alors, effectivement, les habitants, vous venez de le dire, ils habitent à côté. Ils voient passer des cars de touristes, des touristes qui peuvent venir aussi d'une manière tout à fait autonome. La difficulté d'intégrer ces publics, ces voisins, quelle est-elle? Est-ce qu'on parle avec eux tous les jours? On invite les enfants des écoles? Mais voilà, est-ce que ce site-là est aussi fréquenté par ses voisins?
12: Alors, il est fréquenté, je dirais, suivant des actions vraiment ciblées. Je pense que, par exemple, la Maison de la Culture, elle est fréquentée par les écoles quand il y a des spectacles. Cette année, au mois de juin, on a travaillé avec les écoles, avec le service des affaires scolaires de la ville de Firminy, pour travailler sur leur spectacle de fin d'année. Et nous, on s'est agrégé, on va dire, sur ce spectacle de fin d'année où on est venu compter. Donc là, on a été, on a rencontré les parents, on a rencontré les habitants de Firminy à travers ce volet-là. Cette année, on a aussi lancé un patchwork participatif autour de l'UNESCO. Donc à travers cette idée qu'on demandait aux gens du territoire, des habitants de Firminy, des centres sociaux, enfin des acteurs de ce territoire, de tricoter des carrés ou de les crocheter pour ensuite en faire une grande voile qu'on va installer devant l'église. Bien oui, ça c'est pour moi c'est un projet qui va nous permettre peut-être d'attirer le public qu'on n'aurait pas. Vilain gros mot, démocratisation culturelle, en tout cas d'amener les gens à passer la porte ou de s'intéresser à ce site alors qu'ils l'auraient pas fait. Donc c'est tout un travail, on va dire, de sensibilisation et de proximité qui se met en place petit à petit, mais c'est pas facile parce que souvent aussi les gens qui vivent sur le quartier, ils ont d'autres priorités dans leur chemin de vie, entre guillemets, et la culture c'est pas toujours une des priorités, surtout quand on est dans ce quartier où parfois c'est dur, les vies sont pas toujours évidentes. Donc à un moment, c'est leur ouvrir une petite fenêtre à des moments et leur permet de ça. Voilà.
11: Alors, cette maison de la culture fait partie donc de ce site complet à Firminy. On s'éloigne un peu de l'UNESCO. Hein. C'est aussi moteur hein, de la programmation, avec plusieurs fois dans l'année des expositions mises en place, des appels à projets aussi que vous mettez en action avec des designers, avec des artistes. Ce rythme-là, comment il s'est fait sur ces 10 ans et comment il va évoluer?
12: Eh ben ça, c'est une bonne question, en fait, parce que c'est vrai que quand je suis arrivée, moi, au moment de la reconnaissance, en 2016, il n'y avait pas forcément une ligne de programmation avec une programmation annuelle. Donc, la volonté était vraiment de développer ça. Donc, avec, bien sûr, ce qui fait le quotidien du site, des visites de sites, mais d'aller au-delà de ces visites de sites traditionnelles, entre guillemets. Et ça a été aussi la volonté, voilà, de développer une partie plus événementielle qui passait à la fois par des événements qu'on pouvait créer avec d'autres partenaires, mais aussi à travers, par exemple, le volet d'exposition temporaire. Donc, depuis 10 ans, on a essayé d'évoluer, de trouver aussi notre positionnement. Aujourd'hui, on travaille beaucoup sur ce qu'on appelle l'odyssée sensible. L'idée, c'est d'amener aussi le public vers l'architecture. En tout cas, le public, parfois, de non-initiés, on va dire, vers l'architecture, vers le design, vers l'urbanisme, à travers une dimension plus émotionnelle ou plus expérientielle ou plus facile d'accès, qui soit pas forcément une dimension didactique. C'est-à-dire que même si on n'a pas des référents, finalement, on peut vivre des choses, on peut être étonné par ce qu'on voit ou par ce qu'on vit. Voilà. Et donc, c'était aussi cette idée-là. Et petit à petit, les expositions sont aussi rentrées dans ce schéma-là. Ce qui fait qu'on a commencé à lancer des appels à candidature, qu'on a aussi eu la volonté d'être vraiment un laboratoire créatif, entre guillemets, en se disant on va expérimenter des choses, on va faire des expos qui sont des expos qu'on ferait peut-être pas ailleurs, qu'on vient créer sur site, qui sont vraiment propres au site. Et petit à petit, en plus, ce qu'on a vu, c'est que ces expos, finalement, qu'on crée sur site, on nous les a demandés, on les a installés ailleurs. Donc ça aussi, ça fait partie de la lisibilité, de la notoriété qu'on a pu mettre en œuvre et qui fait qu'à un moment, le site, il s'externalise aussi à l'extérieur et que la dimension UNESCO, elle s'externalise à l'extérieur. Et puis après, la dimension UNESCO, c'est parfois simplement aussi un panneau qu'on a au bord de l'autoroute qui fait que les gens voient ce panneau et qu'ils disent « Ah tiens !» Si j'allais voir ça, je connais pas, mais je vais voir. Voilà. Et c'est aussi ça. C'est aussi à travers la politique qu'on a de programmation, c'est aussi d'interroger finalement à la fois sur les questions de société d'aujourd'hui, à travers l'architecture, l'urbanisme, d'inviter au questionnement. C'est-à-dire ça aussi, je pense que c'est important d'inviter au questionnement. C'est-à-dire qu'on ne s'est pas tout fait. C'est que voilà, on essaie. On n'est pas une institution muséale. Donc quand on crée une expo, on n'est pas sur une... Voilà, on a envie à la fois de faire le lien entre passé, présent et avenir, je dirais.
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1: Et si les murs de la maison de la culture pouvaient parler ?
2: La maison de Firmini, c'était quand même notre nid, notre lieu à tous.
3: Et si les murs de la maison de la culture pouvaient parler ? Qui de mieux pour parler d'un monument que ceux qui l'ont fait vivre ?
1: À l'occasion des 60 ans de la maison de la culture de Firmini et des 10 ans de son inscription sur la liste du patrimoine mondial de l'UNESCO, les jeunes Appelous sont allés à la rencontre des témoins de son histoire.
3: Usagers et personnels, d'hier et d'aujourd'hui, artistes, habitants.
4: Ces femmes et ces hommes, qui l'ont parfois connue depuis son inauguration et qui souvent la fréquentent encore, vous dévoilent tous ses secrets de 1965 à aujourd'hui.
3: Ces trois coups annoncent le début d'une pièce de théâtre. D'ailleurs, saviez-vous qu'une des premières options théâtre en France a été créée au lycée Albert Camus à Firmini ? Et que la personne à l'origine de cette option n'est autre que notre invitée, Monique Véraud. Monique Véraud, vous êtes née en 1938, et durant toutes vos carrières de professeur de lettres, vous avez été fidèle à un seul et même établissement, le lycée Albert Camus à Firmini. Impliquée, vous avez participé à la préfiguration de ce qui allait devenir la maison de la culture Le Corbusier de Firmini vers 1963-1964.
5: Qu'est-ce que pour vous une maison de la culture ?
2: Écoutez, à l'heure actuelle, il y a plusieurs sortes de maisons de la culture. Il y a beaucoup de centres culturels qui se dénomment maisons de la culture. Les maisons de la culture, pendant que je m'occupais de la maison de la culture de Firmini, c'était des maisons de la culture Malraux, on appelait ça. C'est-à-dire que André Malraux, quand il était ministre de la culture du général de Gaulle, a institué un statut particulier pour un certain nombre de centres culturels qu'on a appelés maisons de la culture, les maisons de la culture Malraux, dont Firmini, parce que Claudius Petit, le maire de Firmini de l'époque, était, juste avant d'être maire de Firmini, il était ministre de la reconstruction. Et donc, il connaissait des tas de gens haut placés, dont Malraux, évidemment. Et cette maison de la culture que Claudius Petit avait commandée au Corbusier, elle devait au départ être une maison des jeunes. Et c'est quand Malraux a créé ce statut de maison de la culture, donc financée par l'État, en partie, c'est là que Claudius Petit a dit « bon, ben, allez, j'y vais, ce sera une maison de la culture ». Et effectivement, la maison de la culture de Firmini a été une maison de la culture de Malraux, la plus petite de toutes. C'est-à-dire qu'elle avait un budget qui était un dixième à peine de la moins financée, la moins grosse des autres. Voilà. Le financement, c'était l'État finançait, mais à hauteur de ce que la municipalité donnait d'abord. Le budget final de la Maison de la Culture de Firmini, c'était tout petit, quoi. Et on a fonctionné quand même comme ça pendant, jusqu'en 1988.
6: Quels étaient les objectifs de la Maison de la Culture à Firmini ?
2: Les objectifs des Maisons de la Culture, c'était toutes les mêmes. C'était dans la suite de ce que Jeanne Laurent avait initié à la Libération, c'est-à-dire en 1945. C'était mettre à la portée de tous la culture d'élite, en somme. À Firmini, le fonctionnement, c'était un fonctionnement d'association. Il y avait un conseil d'administration élu par l'Assemblée générale des adhérents, et une fois par an, il y avait une Assemblée générale avec un représentant du ministère qui venait... Firmini, c'était comme une grande ville, quoi.
6: Quel a été votre rôle au sein de la Maison de la Culture ?
2: Avant même que la Maison de la Culture soit inaugurée en 1965, on avait fait un certain nombre de petites actions culturelles avec la perspective de ce qui se ferait à l'intérieur de la Maison de la Culture. Alors, il y avait du théâtre, de la musique. J'ai participé à cette préparation Et puis, en 1965, donc, elle a été officiellement Maison de la Culture, avec la nomination de deux directeurs. Il y avait deux directeurs. Un directeur administratif, Garbi, et un directeur artistique, Philippe Daucher. Ensuite, il y a eu Jean-Christophe de Chicot, qui était un prof de maths musicien. Et ensuite, il y a eu un directeur qui était un homme de théâtre avec une compagnie et qui avait un petit peu accaparé, disons, pour sa pomme, excusez-moi du terme, la Maison de la Culture. Ce qui fait que, au début des années 80, la Maison de la Culture était un peu en crise. Il y avait une baisse de fréquentation et puis, bon, le directeur n'était pas à la hauteur de ce qu'on attendait de lui. Et ben à ce moment-là, j'ai eu un rôle un petit peu différent parce que le président de l'association des adhérents de la Maison de la Culture, Pierre Charton, il y était depuis le début. Il a démissionné et j'ai été élue présidente. Tout de suite après, enfin bon, le directeur dont on n'était pas très content est parti. Nous nous sommes retrouvés sans directeur. Pour nommer un directeur à la Maison de la Culture, il fallait l'aval du ministère, représenté en région par la DRAC, Direction Régionale des Affaires Culturelles, et puis il fallait aussi l'approbation du conseil d'administration. Ce qui m'a valu plusieurs voyages à Paris pour essayer de rencontrer les gens du ministère de la Culture, et il a fallu 2 ans pour qu'on ait un nouveau directeur. C'est-à-dire que pendant 2 ans, 84, 85, 86, avec Madame Yvonne Beau, qui était institutrice détachée à la Maison de la Culture et qui a fait un énorme boulot. En somme, on faisait la direction aussi, quoi. C'était pas drôle. Et puis c'était pas rentable non plus, parce que bon, moi, prof, c'était pas mon boulot d'être directrice d'une Maison de la Culture. Hein. Donc, on a fait comme on a pu. On a fait des choses bien. J'ai des grands souvenirs, je dirais, de certaines choses. Le rôdeur d'Enzo Corman avec un épervier. Il avait fallu que j'aille convaincre mon ex-ami Huguette Bouchardeau, qui était ministre de l'Environnement à ce moment-là, de nous laisser avoir un vrai faucon. Parce que c'était chasse gardée, c'est le cas de dire. Il fallait une autorisation spéciale du ministère pour avoir un faucon. Et on a eu un faucon. Et Jean-Paul Wenzel, qui jouait le rôdeur, a eu son faucon. Et on a eu un magnifique spectacle avec un vrai faucon. Voilà.
6: Justement, restons dans le théâtre. Vous avez créé l'option théâtre au lycée Albert Camus de Firminy. Avez-vous réussi à créer un lien entre le lycée et la Maison de la Culture?
2: Forcément. Parce que j'ai créé l'option théâtre au lycée Albert Camus en 1985, c'est-à-dire la première année qu'elles existaient. Il y en avait 18 en tout, dans toute la France. Et comme j'étais à ce moment-là présidente de la Maison de la Culture, c'était tout à fait, je dirais presque naturel, que les répétitions se fassent à la Maison de la Culture, dans la salle de répétition. Et à la fin de l'année, on donnait un spectacle très apprécié par les parents et par les copains aussi des élèves d'Option Théâtre. Et depuis 1985, chaque année, on a continué à avoir le spectacle de l'Option Théâtre tous les mois de juin à la Maison de la Culture.
3: Est-ce important pour les élèves d'aller dans des lieux comme la Maison de la Culture, le Corbusier? Quelle atmosphère y retrouve-t-on?
2: Ils aimaient venir y travailler, je parle des élèves d'Option Théâtre. Pour les autres qui venaient simplement au spectacle, les gens aimaient bien la grande salle de la Maison de la Culture parce que là, on y voit clair. Comme c'est en pente, les sièges du rang supérieur est toujours beaucoup plus haut que le rang d'en dessous, ce qui fait que c'est formidable, même pour les gens qui sont petits comme moi. C'est formidable parce qu'on voit toujours la scène impeccablement. La Maison de Firminy, c'était quand même notre nid, notre lieu à tous. Et alors, en 1988, la Maison de la Culture de Firminy a cessé d'être une Maison de la Culture. Le ministère trouvaient que vraiment cette petite chose, les maquisards de la culture, ils nous appelaient, ceux de Firmini. c'était Jacques Lang qui était ministre de la Culture. J'étais allé lui graisser la patte, enfin pas au sens où on l'entend d'habitude, hein, mais enfin essayer de le convaincre de nous soutenir. Mais enfin bon, il trouvait que c'était quand même un petit machin qui méritait pas d'être maison de la culture. Et comme depuis 1971 le maire avait changé, c'était plus Claudius Petit, c'était Théo Vialmassa, et la mairie de Firmini de l'époque ne voyait pas d'un bon œil le statut de la maison de la culture. Elle avait envie de le municipaliser depuis longtemps. En 1988, conjonction des volontés ou des désirs de la municipalité et de l'État, le statut maison de la culture Malraux nous a été enlevé. En novembre 1988. Évidemment, j'ai démissionné de la présidence et la transformation en maison municipale, elle s'est plus appelée maison de la culture pendant un certain temps, puis après ils l'ont re-appelée maison de la culture. Mais c'est bien, moi je suis pas contre, hein. Une maison de la culture, ça fait plaisir d'avoir ça dans sa ville quand même.
6: Si vous deviez choisir un lieu, un objet ou un espace de la maison de la culture, ça serait lequel ?
2: Un espace ? Ah, j'aimais bien le foyer, moi. Là, au milieu d'une pièce assez grande, carrée, il y a une cheminée où on peut faire du feu. Et on y faisait du feu, effectivement. Et il y a aussi un bar dans cet espace-là. Et c'est là qu'on se retrouvait généralement après les spectacles avec les artistes. Et puis aussi, on y faisait des réunions de toutes sortes. C'est un espace très sympathique. Mais j'aime tout. J'aime tous les espaces de la maison de la culture. Un objet, alors là, si, la statue en bois, je ne sais pas si elle y est toujours d'ailleurs, en haut de la rampe, un être humain, mais juste ébauché. C'était de la sculpture moderne. Voilà. Mais les objets, à part ça, si, oh si, il y avait un piano sur lequel on jouait, par exemple, Samson François, qui est un pianiste archi célèbre, archi connu, et Miguel Ángel Estrella, qui était venu donner un concert et qui a été emprisonné dans les geôles d'une dictature d'Amérique du Sud, où on lui avait cassé les doigts, et il a mis 2 ans à récupérer à peu près, à bien récupérer, et il est revenu à la Maison de la Culture pour donner son premier concert, après cet emprisonnement et cette torture.
3: Merci bien, Madame Monique Véraud, d'avoir accepté notre invitation.
2: C'était un plaisir.
3: Voilà, c'était une émission présentée par les premières unes du lycée Jacob Holzer, avec Léo,
6: Chris Noé
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2: Quand j'étais en première, j'avais encore jamais vu une pièce de théâtre en réalité. Je n'avais jamais entendu un concert. Je n'avais jamais vu une exposition. Tout ça, ça a été des découvertes.
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4: Jean-Michel Leroy est né en 1950 et a toujours résidé à Firminy. Dans son parcours professionnel, il a notamment été professeur et principal au Collège Bénaud. Il a également fondé une association Art, Culture et Foi à l'église Saint-Pierre-le-Corbusier, dont il est encore membre. C'est un lien qu'il a tissé autour de l'œuvre de Le Corbusier, puisque celle-ci partait à la base d'un groupe d'amis qu'il a connu à la Maison de la Culture. Pouvez-vous nous décrire avec vos mots la Maison de la Culture, Le Corbusier ?
2: Alors, la Maison de la Culture, pour moi, comme pour beaucoup de gens, ça ressemble à un navire. C'est une belle structure en béton et c'est en même temps, pour moi, une belle aventure depuis mon adolescence et jusqu'à aujourd'hui.
5: Quelle était votre première expérience dans la Maison de la Culture ?
2: Alors, ma première expérience à la Maison de la Culture, ça a été en 1966-1967. J'étais en classe de première et j'avais la chance d'avoir Pierre Charton, qui était mon prof de français, latin et grec, et qui était aussi président de la Maison de la Culture à cette époque. J'avais également un prof de maths qui s'appelait Jean-Christophe de Chicot. Et à cette époque, il y a eu le lancement de la première saison, puisque ça a été la première saison en 66. Et avec la création de ce qui s'appelait Les Oiseaux, une pièce d'Aristophane. Et donc, j'ai vécu au rythme de cette découverte avec l'équipe qu'il y avait à cette époque-là.
5: Et vous étiez adolescent lorsque la Maison de la Culture a ouvert ses portes. Qu'est-ce qui existait pour les jeunes de votre âge ?
2: Alors, pour les jeunes à cette époque, il y avait très peu de choses, parce que Firminy, au niveau culturel, à cette époque, il y avait 5 cinémas. À l'époque, il n'y avait aucune maison de jeunes et de la culture. Il y avait un ou deux foyers de jeunes. Et il y avait surtout, pour les plus jeunes, il y avait le patronage. Mais au niveau des ados et des jeunes, proprement dit, il n'y avait pas grand-chose, si ce n'est le sport. Par contre, le sport était très, très présent et je m'y adonnais avec grand plaisir, en particulier au niveau du handball à l'OCO.
5: Vous dites que la Maison de la Culture a été une chance pour votre génération, un ascenseur social. Est-ce que vous pouvez nous l'expliquer ?
2: Oui. Alors, ce qui est sans doute surprenant pour vous, c'est de penser que le lycée de Firminy a été créé en 1961. Et donc, jusqu'à cette époque, pour les jeunes de Firminy, surtout des gens comme moi qui étaient de milieu ouvrier, puisque moi, mon grand-père était mineur de fonds, illettré, et l'autre travaillait dans les hauts fourneaux à Creuse-aux-Loire, qui s'appelait la CFL à l'époque. Et donc, le lycée, c'était un objectif qui paraissait bien loin. Seules les familles plus riches pouvaient envoyer leurs enfants sur Saint-Étienne. Et par contre, Eugène Claudius Petit a eu cette grande réussite de créer un lycée à Firminy en 1961. Et donc moi, j'ai pu profiter du lycée de manière complète. J'ai fait toute ma scolarité au lycée qui s'appelait non pas Albert Camus à l'époque, mais le lycée mixte nationalisé de Firminy. Et ça m'a permis, effectivement, comme vous l'avez dit, par rapport à ce que je suis devenu après, c'est quand même, je trouve, très beau, pour avoir un grand-père illettré et devenir prof de lettres, et puis après principal de collège, je pense que l'illustration de l'ascenseur social, elle passe bien par là.
5: Et que vous a apporté les activités proposées au sein de la Maison de la Culture ? Qu'est-ce que ça vous a appris ?
2: Alors, ce que ça m'a appris, c'est que, quelque part, déjà... ça peut paraître bizarre aujourd'hui, mais quand j'étais en première, j'avais encore jamais vu une pièce de théâtre en réalité. Je n'avais jamais entendu un concert. Je n'avais jamais vu une exposition, parce qu'à Firminy, il n'y avait rien. Et ça a été des découvertes. Et en particulier, je garde un souvenir très fort, comme beaucoup de gens, du spectacle d'ouverture pour l'inauguration de la Maison de la Culture, qui était une pièce de théâtre qui s'appelait « 12 hommes en colère », présentée par la Comédie des Alpes de René Lesage, sur le thème de la justice. Et c'est quelque chose qui est resté pour moi comme éblouissant. Et donc, après, j'ai aussi découvert la musique avec un pianiste comme François Sanson, moi qui n'avais jamais assisté à un concert. Ça a été plein de découvertes comme ça, et c'est quelque chose qui a été génial.
5: À quoi ressemblait cette pièce de théâtre ? Qu'est-ce qui la composait ? Et dans quelle salle est-ce qu'elle a été jouée ?
2: Cette pièce de théâtre, elle a été jouée dans la salle qui existe toujours aujourd'hui, la seule grande salle de la Maison de la Culture, ce qu'on appelle le grand foyer. qui a cette particularité, contrairement à beaucoup d'autres salles, d'avoir la scène en bas et les spectateurs dans des gradins, voilà, avec un confort qui est limite, mais qui permet d'avoir une vision assez particulière et originale sur le spectacle. Voilà, et cette salle, elle est restée aujourd'hui, effectivement, toujours la salle où il se déroule encore des pièces de théâtre ou d'autres manifestations.
6: Pouvez-vous nous raconter l'occupation de la Maison de la Culture le 20 mai 1968?
2: Alors, en mai 1968, ben effectivement,

0: Quand les événements ont démarré en France et puis sont propagés, y compris à Firminy, j'étais effectivement en terminale à cette époque-là. Et j'avais un certain nombre d'engagements, déjà un peu associatifs, autres. Donc j'étais considéré un peu comme un porte-parole des élèves. Et on est allé à la Maison de la Culture. Et il y a eu pendant un certain nombre de jours des assemblées générales qui se sont tenues tous les jours à la Maison de la Culture, avec des débats passionnés, des oppositions entre les différentes tendances qui pouvaient y avoir dans les élèves. Et ça a été une expérience très forte. Et ce qui m'a beaucoup marqué, c'est que à la suite de ces événements de mai, j'ai eu le privilège et puis la chance quelque part d'avoir été élu et coopté par mes camarades de lycée pour devenir représentant des élèves au conseil d'administration. Et pour la première fois, ça n'existait pas auparavant, au conseil d'administration du lycée, des élèves ont siégé et j'ai fait partie de ceux-là. Ça a été une première dans l'histoire du lycée Albert Camus.
1: En tant que membre de l'éducation nationale dans votre parcours professionnel, quel lien y avait-il entre les collèges, le lycée et la Maison de la Culture ?
0: Alors après, effectivement, dans mon parcours professionnel, quand je suis devenu prof et puis après principal, j'ai essayé de maintenir le lien avec la Maison de la Culture parce que pour moi, ça me paraissait fondamental. Donc déjà, j'ai incité les élèves à participer, à aller voir les spectacles. Donc chaque fois qu'on a pu, chaque fois qu'il y a eu des animations, des choses proposées par les équipes qui se sont succédées à la tête de la Maison de la Culture, j'ai toujours essayé d'emmener les élèves. De la même manière aussi, ce qui a été une expérience forte pour eux, j'avais avec un autre collègue créé un atelier théâtre et on essayait de présenter les prestations des élèves en situation réelle dans la grande salle de la Maison de la Culture. On essayait d'avoir une opportunité de trouver un moment libre et on allait présenter ça dans de vraies conditions, ce qui était une belle opération.
1: Quelle vision avez-vous de la Maison de la Culture d'aujourd'hui ?
0: La Maison de la Culture aujourd'hui, je dirais que je suis très partagé, c'est-à-dire qu'à la fois je souhaite qu'elle continue de vivre, mais j'ai beaucoup de peine quand j'y vais parce que j'y ai passé aussi tellement de temps, on l'a pas évoqué, mais j'y ai passé des heures et des heures en tant que bénévole, où j'y ai fait de la régie, où j'y ai fait de la billetterie, où j'ai tenu le bar, où j'y ai fait du théâtre. Donc pour moi, la Maison de la Culture, c'est un lieu de vie extraordinaire, c'est un lieu où ça bouillonnait. Et aujourd'hui, je trouve que c'est un peu dommage que ça soit essentiellement une espèce de musée, quelque chose d'un peu fossilisé à la gloire de Le Corbusier, même si je suis très accro de Le Corbusier sur plein de points. Mais je trouve dommage qu'on ait perdu la vie et le bouillonnement qu'il y avait et que ce soit simplement un objet de contemplation artistique pour quelques esthètes.
1: Quel changement apporteriez-vous à ce lieu pour retrouver l'ambiance de l'époque ?
0: Le problème, c'est que c'est une question politique et que, au fil des années, tout le temps, Firminy a toujours été marqué par une espèce de bipolarisation excessive au niveau politique qui freine tout et que ce que font les uns est systématiquement décrié par les autres et le lendemain, quand ça change, on fait l'inverse. Donc, il est très dur de trouver quelque chose de commun. C'est ce que je déplore beaucoup. Moi, ce que je souhaiterais, c'est que la Maison de la Culture redevienne effectivement un lieu de vie et que ça retravaille davantage avec les associations aussi bien musicales, théâtrales, ce qui s'est fait par exemple aussi avec le lycée Albert Camus et son club théâtre. Je crois que la chose importante, c'est ça, c'est de redonner vie, c'est que les gens de Firminy aient envie. Vous savez, dans les années 70, le directeur de l'époque, de Chico, on avait mis en place quelque chose de très amusant, parce que c'était déjà le cas, comment faire venir les gens. Et on avait créé une campagne qui s'appelait « Mettez-y les pieds ». Et on avait collé dans tout Firminy des pieds, des autocollants, pour emmener les gens jusqu'à la Maison de la Culture. Et je crois qu'aujourd'hui, c'est toujours vrai. Il faut que les gens puissent y mettre les pieds. Mais pour y mettre les pieds, il faut qu'il y ait quelque chose dedans. Il ne faut pas que ce soit une coquille vide. Et donc, ça passe par le lien entre les associations, les scolaires, tout ce qui peut faire du dynamisme dans une ville qui en manque beaucoup.
1: Si vous deviez choisir un lieu, un objet ou un espace de la Maison de la Culture, ce serait lequel ?
0: Oh, sans hésitation, le foyer-bar en bas, la cheminée. Parce que c'est là que j'ai passé des heures et des heures d'éveillé, même des nuits, où autour du feu, avec

0: chez Tonio, à la Ricamari. Et bah voilà, avoir à 20 ans la chance de faire le manœuvre, certes, dans l'après-midi et dans la soirée pour aider le régisseur ou les entrées, mais après, aller partager le repas avec quelqu'un qui était un artiste de renom à l'époque, à 20 ans, c'est une expérience qu'on n'oublie jamais.
1: Merci Jean-Michel Larroix d'avoir répondu à nos questions.
0: Avec plaisir.
1: C'était Mehdi.
2: C'est Liana.
3: Noën.
1: Pour une réalisation de la classe de première, hein, au lycée Jacob Holzer, à Firminy.
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5: Merci Monsieur Contini, proviseur, Monsieur Marron, proviseur adjoint, Madame Pujolas, secrétaire générale, les professeurs Louis Brun, Sandrine Charavi du lycée Jacob Holzer de Firminy, au service culture et animation de la ville de Firminy, aux médiatrices culturelles du site Le Corbusier et à tous les témoins.
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8: 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Radio Ondaine et Géraldine Dabrigeon, directrice conservatrice du site Le Corbusier de Firminy, vous invitent à visiter la Maison de la Culture, Le Corbusier.
9: Donc là, on est devant, on va rentrer dans la Maison de la Culture. On est devant la porte et sur cette porte, je ne sais pas si tu as remarqué, il y a une main. C'est la main oiseau, c'est une main très particulière qu'a dessiné Le Corbusier, qu'on retrouve aussi à Chandigarh. Et cette main, en fait, c'est la main ouverte, c'est celle qu'on tend. Donc quand on est dans une maison de la culture, c'est quand même bien d'avoir une main ouverte et qu'on puisse rentrer et qu'on nous tende la main pour nous dire « venez, venez, vous allez voir, il se passe des choses à l'intérieur ». Alors, on va aller, si on peut... Il y a un spectacle en cours. Je ne sais pas si on peut y aller.
10: Non, c'est juste la porte qui n'arrête pas de claquer.
9: D'accord. La porte n'arrête pas de claquer parce qu'il fait très chaud aujourd'hui. Et donc, on a ouvert un peu tous les volets de ventilation.
1: Alors, cette porte, elle a une forme quand même plutôt particulière.
9: Elle a une forme très particulière parce qu'elle s'adapte complètement à l'architecture. Elle est dessinée pour cela. Elle a une forme un peu de triangle. Voilà, un peu particulière. Et en fait, elle permet de fermer la salle de spectacle, donc de la rendre complètement opaque, et de l'ouvrir. Et c'est ce qui fait vraiment partie aussi de l'architecture de Le Corbusier, c'est-à-dire c'est toujours plein de petites astuces comme ça, où en fait, on a bien sûr une dimension esthétique, mais aussi une dimension fonctionnelle des choses. Donc rien n'est dessiné au hasard, à la fois dans l'esthétique et à la fois dans la fonction. Donc on voit qu'on est déjà dans la dimension du design. Donc on va rentrer dans cette salle de spectacle, qui au départ n'était pas une salle de spectacle en fait, puisque quand il a commencé à travailler sur le projet, Le Corbusier, quand on l'a mandaté pour faire ce projet de centre de récréation du corps et de l'esprit, donc l'ensemble du site, on lui a dit, ça va être une maison de la culture et de la jeunesse, et lui dit, mais oui, mais j'aimerais bien quand même développer ce qu'on appelle une boîte à miracles. Alors qu'est-ce qu'une boîte à miracles? Alors c'est pas une boîte où on fait des miracles, quoique. C'est une boîte qu'on retrouve aussi sur le toit de l'unité d'habitation à Marseille. C'est une boîte, en fait, qui permet de faire du théâtre. Voilà. Et elle devait être sur ce parking, et puis ça s'est pas fait. Voilà, sur le parking de la Maison de la Culture. Et donc, il a fallu réadapter le bâtiment. Et donc, il est venu retravailler le grand foyer qu'on voit ici en salle de spectacle. Et la particularité de cette salle de spectacle, c'est qu'elle a d'abord une très bonne acoustique. Et puis qu'elle répond aussi, on va dire, au théâtre de l'époque, puisqu'on est dans la période de Jean d'Asté, du renouvellement du théâtre contemporain. Et on revient à un théâtre aussi où on est en vrai contact avec le public. Et donc on a une scène particulière ici, puisqu'en fait, on est en contact direct avec le public, déjà. Et puis les gradins sont très très pentus. Donc en fait, en haut, on est en contre-plongée quand on voit le spectacle. Donc ça... C'est comme dans les arènes, en fait. Donc, il reprend aussi le principe de l'Antiquité. Il aime bien ça. Et on va retrouver ce principe, en fait, entre guillemets, d'auditorium, d'arène, un peu partout dans la Maison de la Culture. Et donc, chaque année, il y a une saison culturelle qui est toujours en place ici,

0: puisque c'est un lieu qui est toujours en usage. Et on peut venir voir des spectacles à la fois de théâtre, de danse, de musique. Venir en résidence aussi, si on est une compagnie. Donc c'est plutôt sympa. Et bien maintenant, on va avancer et on va aller dans l'aile nord du bâtiment. Dans l'aile nord du bâtiment, on va arriver surtout sur un lieu que le public ne voit pas, qui est un lieu très important dans une maison de la culture, aujourd'hui qui n'est plus une maison de la jeunesse, mais seulement une maison de la culture. On va rentrer dans les loges. Alors ce qui est extraordinaire dans ces loges, c'est qu'elles sont très lumineuses, puisqu'on donne en fait sur le stade. On peut voir aussi ce qu'on appelle les pans ondulatoires. Donc c'est ce système, en fait, c'est pas des huisseries, on va dire, c'est pas des fenêtres comme on a l'habitude de les voir. C'est vraiment comme des petites colonnes, comme ça, qui créent un rythme, qui fait qu'on a une façade qui est rythmée. Et si on se penche vraiment dessus, on peut même y voir une partition, puisque ça a été mis en œuvre aussi en lien avec un grand musicien qui s'appelle Xenakis, qui était aussi architecte et qui a travaillé avec Le Corbusier. Donc c'est cette particularité. On a une vue, comme je disais, sur le stade, assez extraordinaire. Et sur le deuxième plan, on a l'église Saint-Pierre qu'on peut aussi apercevoir, et puis le Grand H, qui est un immeuble aussi qui a été construit dans le quartier de Firmin-Hiver. Ce qui est intéressant dans ces loges, c'est qu'on retrouve aussi l'ensemble du mobilier qui a été dessiné par un designer qui s'appelle Pierre Garriche. Prochainement d'ailleurs, il y aura une exposition à la Cité du Design en fin d'année. Et donc on a ici la chance d'avoir l'ensemble du mobilier des années 60 qui est encore conservé. Donc ça veut dire qu'on a vraiment une œuvre dans son entier, ce qui fait qu'aussi c'est assez exceptionnel de découvrir la Maison de la Culture. Si on continue de côté de l'aile nord, on va arriver vers la salle d'art plastique, qui n'est plus aujourd'hui une salle d'art plastique, mais qui était une salle d'art plastique. Et puis à l'essage, on aura ce qu'on appelle une rue d'exposition. C'est la particularité de Le Corbusier aussi, parce que quand il parle pas de couloir, il parle pas de salle. Là, il parle d'une rue, comme on peut retrouver à l'unité d'habitation. Donc un espace qui a une vocation, qui s'adapte d'ailleurs, comme dans un couloir, et qui peut être un couloir, mais qui peut être aussi un lieu d'exposition. Et donc nous, à la Maison de la Culture, on a aussi cette chance-là de pouvoir découvrir ce qu'on appelle une rue d'exposition. Mais j'en dis pas plus, je vous invite à venir la découvrir.
1: Alors il y a aussi ces couleurs, hein, ce vert, ce jaune, ce rouge, ce bleu, que l'on retrouve un peu de partout.
0: Alors Le Corbusier, comme beaucoup d'architectes, a travaillé sur la dimension de l'espace, on va dire. Donc rien de neuf là-dessus, mais en plus, lui, il est venu travailler sur ce qu'on appelle la polychromie architecturale. Qu'est-ce que ça veut dire? Bien grand mot. Ça veut dire qu'il s'est aperçu que la couleur n'était pas que la couleur, en fait, que la couleur avait aussi une vocation, qu'elle pouvait changer l'espace. Et donc lui, quand il a travaillé cette polychromie architecturale, il a commencé avec les villas puristes, donc dans les années 20-30, où il a plutôt travaillé sur des couleurs qui étaient proches du terracotta, voilà, des couleurs assez naturelles, qu'on ne connaît pas forcément dans le grand public. Parfois, les gens sont étonnés. Mais oui, avant de faire ces couleurs très primaires qu'on peut voir dans la Maison de la Culture, il a aussi travaillé sur cette polychromie architecturale. Et petit à petit, il est venu travailler comme une gamme de couleurs. Il a travaillé même avec Salubra. Et il s'est rendu compte que suivant les espaces, suivant où on l'appliquait, on pouvait agrandir ou rétrécir l'espace. On pouvait aussi donner du rythme à l'espace. On pouvait aussi avoir des phénomènes de réverbération de couleurs qui sont assez intéressants. Donc il a ouvert la voie à pas mal de choses à ce niveau-là.
1: On parle ici d'un lieu de vie, d'un lieu de spectacle aussi. Qu'est-ce qui fait qu'aujourd'hui, ce qui a été conçu il y a 60 ans est toujours d'actualité?
0: Je pense que, en tout cas, dans la mise en espace et dans la façon de l'exploiter, je pense que c'est toujours des espaces qui sont bien adaptés, en fait, encore aujourd'hui à la pratique culturelle. Donc ça, c'est un point fort quand même, il me semble. Ce qui n'est pas toujours le cas sur le logement, par exemple, parce qu'on a des attentes qui sont un peu différentes en termes de mètres carrés ou d'espace. En tout cas, sur la Maison de la Culture, on a quand même des grands espaces. Donc ça veut dire que quand on fait une scénographie ou quand on met en place quelque chose, on a la lumière qui est là, on travaille dessus, etc. Donc je pense que là-dessus, on répond toujours aux attentes. On a toujours aussi un foyer-bar qu'on va aller découvrir, qui est toujours un lieu ouvert au public, à l'origine qui était un lieu de convivialité. C'est toujours un lieu de convivialité. Alors aujourd'hui, le bar est pas ouvert comme c'était au moment de la mise en ouverture, entre guillemets, de la Maison de la Culture. Mais en tout cas, c'est toujours un lieu où les visiteurs peuvent se poser. Alors ce qui est étonnant, c'est qu'on a une cheminée, et qu'à l'époque, cette cheminée, elle fonctionnait. Aujourd'hui, je vous doutais bien qu'avec les normes et de tout ce que ça engage en termes d'établissement recevant du public, on ne peut plus l'utiliser. Mais en tout cas, c'est aussi symbole de la dimension de ce qu'on appelle le foyer. Le foyer-bar, ça veut dire quoi? Ça veut dire qu'on est autour du foyer, qu'on se réunit, et on est dans une dimension qui était essentielle dans l'ensemble de ces bâtiments qu'ont construit les architectes des années 50, qui était la dimension du vivre ensemble, en fait. Puisqu'on sortait de la guerre, et qu'il fallait retrouver un esprit collectif, il fallait redonner cette dimension du vivre ensemble. Et je trouve qu'aujourd'hui, la force de ces bâtiments-là, c'est aussi ça. C'est souvent ce qui nous manque, finalement, aussi dans les lieux d'aujourd'hui. La dimension d'un espace où on peut se retrouver et où on peut être ensemble. Alors, oui, et qui est gratuit, je précise. Et ça, c'est quand même pas rien.
1: Et ça, c'est pas rien. Et donc, cet espace-là, ces lumières, cette vue sur le Grand H, sur le stade, sur l'église Saint-Pierre, et ce foyer ouvert, immense, ouvert.
0: Oui, immense, ouvert, et qui a été pendant longtemps utilisé. On a encore des vieilles photos où on voit la cheminée fonctionnant. Alors aujourd'hui, c'est plus possible. Mais en tout cas, elle est toujours là au centre de la pièce, et c'est un élément marquant, on va dire, de la Maison de la Culture et de son histoire, puisque la Maison de la Culture, c'était aussi, ça avait aussi vocation, entre guillemets, à amener la culture en province, et à être aussi un lieu de création et un lieu de partage. Comme le voulait Malraux, donc je pense que voilà, on a toujours cette dimension-là, en tout cas à travers cet espace.
1: Alors certains diront que le béton est peut-être trop présent, marque de fabrique de Le Corbusier. Pourquoi ce béton ?
0: Pourquoi ce béton ? Parce qu'il permettait essentiellement de répondre aussi à l'urgence de créer des bâtiments, à loger les gens, parce qu'il fallait les loger rapidement, avec un coût minime, et que le béton permettait de répondre à ça, premièrement. Et puis le béton, il était aussi, entre guillemets, maniable. C'est-à-dire qu'on pouvait avoir aussi des portées qui étaient énormes, donc avoir un vocabulaire architectural qu'on n'avait pas l'habitude de voir. Et ça permettait aussi cela, je pense. Ça permettait aussi l'innovation. Quand on le voit, nous, ici, en tout cas, quand on voit ce toit courbe avec ces câbles, effectivement, on a des portées, on a un système autoportant qui fait que ça permet ça. Donc le béton, il a été aussi utilisé pour ça, pour ses vertus techniques, on va dire.
1: Qu'est-ce qui nous amène à sortir ensuite de la Maison de la Culture pour aller à l'unité d'habitation ou encore à l'église Saint-Pierre ?
0: Qu'est-ce qui va nous motiver à sortir ? Ben, d'abord, d'être face à d'autres programmes architecturaux qui s'inscrivent aussi dans ce quartier. Parce que c'est quand même un quartier assez exceptionnel, hein, le quartier de Firminiver, qui était construit entre les années 50 et les années 70, qui était Grand Prix de l'urbanisme. Et puis pourquoi aller à l'église Saint-Pierre ? Ben, d'une part, pour vivre une expérience assez extraordinaire, qui est d'y aller vers 11h le matin, rentrer dans la nef, et voir ces canons de lumière et ces projections de lumière qui sont sur l'ensemble du socle, qui fait plus de 30 mètres. Et puis juste d'ouvrir un peu la voix et voir que le son va résonner pendant 13 secondes. Je trouve que ça, c'est un bon argument pour y aller, non ?
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1: Il ne reste plus qu'à vous inviter à visiter le site Le Corbusier à Firmini, Maison de la Culture, Stade, Église Saint-Pierre ou encore l'unité d'habitation où Radio Ondaine a été créée et donc installée dans ce bâtiment depuis 1981. Au revoir à tous.
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0: T'as des séries clef qui parlent avec nous. Quoi est-ce qu'on est dans la zone, non, man? Ah, au compte bas, yo, man. Lorraine, ou là?
1: Bonsoir.
0: Bonsoir. Qui va bien que le roi parle là? Réfugié dans la zone.

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1: Il est midi ici à Paris, 6h à Washington. Bonjour à tous.
2: Karine Bellichat.
1: À la une, la Chine dénonce de pures inventions sans fondement après une allocution de Donald Trump très virulente, accusant Pékin d'ingérence électorale, fustigeant aussi un État profond hostile et une opposition démocrate dangereuse à 3 mois d'élection de mi-mandat. La crise provoquée par l'éviction du ministre de la Défense en Ukraine, Mikhailo Fedorov, est loin d'être résolue. De nouvelles manifestations sont prévues aujourd'hui. Le président Volodymyr Zelensky, à l'initiative de ce limogeage, tente de reprendre la main et de ne garder que des fidèles autour de lui. Et puis nous irons en région parisienne voir comment les éleveurs tentent de faire face aux vagues de canicules successives qui éprouvent leur cheptel. Donald Trump dénonçait une fois de plus un système électoral obstacle majeur selon lui à la grandeur de l'Amérique à quelques mois des élections cruciales de mi-mandat, lui qui accuse régulièrement le système d'être truqué et qui n'a jamais reconnu sa défaite en 2020 contre Joe Biden. Le président américain a aussi accusé Pékin, Edouard Maille.
3: La Chine serait responsable d'ingérence électorale et cela depuis plusieurs années, en commençant par l'élection de 2020 perdue par Donald Trump, avec ce qui pourrait être selon lui la plus grande atteinte de l'histoire à des données personnelles d'Américains.
4: Ce qui a permis à la Chine d'obtenir illégalement 220 millions de fichiers d'électeurs américains.
3: Sauf qu'aux États-Unis, ces informations sont publiques, même si souvent payantes. Le président s'appuie sur ces documents confidentiels qui existent, mais son interprétation est exagérée et de nombreuses preuves des ingérences auraient été cachées par le Deep State, selon Donald Trump, l'idée d'un État profond qui œuvre contre lui. Le président s'en est aussi pris au système électoral, ses machines électroniques pour voter et comptabiliser les votes.
4: Elles sont vulnérables, elles sont faciles à compromettre et des personnes dans notre gouvernement le savaient.
3: Ces accusations ne sont pas nouvelles, de même que celles selon lesquelles des personnes non américaines ou même déclarées mortes auraient voté. Et de tels cas existent, mais dans une proportion nettement plus infime que celle avancée par Donald Trump et sans conséquence sur les résultats. Mais avec cette ribambelle d'accusations, Donald Trump relance les doutes qui existent dans la société américaine sur la fiabilité des élections. Edouard Maille, Atlanta, RFI.
1: Plusieurs grandes chaînes, dont NBC et ABC, avaient décidé de ne pas retransmettre en direct ce discours. Donald Trump, furieux, a appelé au retrait de leur licence de diffusion. Donald Trump toujours empêtré dans sa guerre impopulaire en Iran. La nuit dernière, les États-Unis ont bombardé, disent-ils, des cibles militaires en Iran. Téhéran affirme au contraire que des infrastructures civiles ont été touchées, comme des ponts et une gare, et a répliqué en ciblant avec ses missiles les pays du Golfe alliés de Washington, Jordanie, Koweït, Qatar et Bahreïn. Le cycle des violences quotidiennes se poursuit depuis 10 jours, minant les efforts diplomatiques pour mettre un terme durable au conflit. Et si les États-Unis ont prouvé leur puissance de frappe, Oriane Verdier, l'asymétrie de ce conflit profite à l'Iran qui continue de contrôler le détroit d'Ormuz.
5: Les États-Unis ont les armes, la force, l'argent, mais leur faille est politique. Et sur ce plan, le président Donald Trump ne peut assumer le coût des pertes qu'impliquerait une opération militaire dans cette étroite voie maritime, estime l'analyste militaire Thibaut Fouillet.
6: L'utilisation du nombre de moyens iraniens serait finalement assez faible, notamment en termes humains, puisqu'on serait plutôt sur des drones, des missiles, là où une ouverture de vive force du détroit par les États-Unis impliquerait d'engager un nombre important de navires de guerre, prenant le risque qu'ils ont exclu, de se voir endommager des navires de guerre, voire d'en perdre certains. Donc opérationnellement comme politiquement, on a une asymétrie qui est plutôt favorable aux Iraniens vis-à-vis de ce que peuvent faire les Américains.
5: Le régime iranien a miné les eaux du détroit d'Ormuz, mais il a aussi préparé ses côtes, creusant tunnels et bunkers, rappelle Thibaut Fouillet.
6: Le fait de cacher et en même temps de durcir les ports ou les zones qui permettent de larguer des mines, les sites de lancement aérobalistique, des sites de lancement de drones, augmentent la résilience de ces structures. Et plus vous augmentez votre résilience, donc plus vous vous donnez la possibilité de crédibiliser et d'assurer dans la longue durée cette équation politique.
5: D'autant plus que prendre le contrôle du détroit impliquerait d'y rester, engendrant ainsi des coûts politiques supplémentaires pour les États-Unis.
1: En attendant, les autorités de Téhéran appellent les Iraniens à réduire leur consommation d'électricité. Le réseau électrique étant soumis à de fortes tensions après les frappes américaines. En Israël, le Parlement est officiellement dissous et le pays se prépare aux législatives qui se dérouleront le 27 octobre prochain. Benjamin Netanyahou qui briguera un nouveau mandat de Premier ministre, malgré une popularité en berne, a mené ces derniers jours avec son gouvernement une offensive législative éclair, réduisant les pouvoirs de la procureure générale, renforçant le contrôle de l'exécutif sur les médias publics et gelant l'enrôlement des juifs ultra-orthodoxes dans l'armée. De nouvelles manifestations sont annoncées en Ukraine aujourd'hui après des rassemblements dans plusieurs villes du pays hier, notamment à Kiev. Des milliers de personnes venues protester malgré la guerre contre le limogeage du très populaire ministre de la Défense, Mikhailo Fedorov, représente la jeune garde qui a poussé à utiliser massivement les nouvelles technologies sur le champ de bataille, notamment les drones, pour éviter au maximum les pertes humaines. Derrière le vaste remaniement impopulaire décidé par le président ukrainien, certains analystes voient la volonté de Volodymyr Zelensky de resserrer le pouvoir autour de sa garde la plus loyale. Écoutez l'analyse d'Oleksandr Kraïev, directeur du programme Amérique du Nord au Conseil ukrainien pour la politique étrangère.
2: Pour chaque nomination, on ne voit qu'un seul point commun, un seul thème récurrent. Leur principal atout, c'est que ce sont des personnes qui sont fidèles à Volodymyr Zelensky. Ils lui sont totalement loyaux et ils sont en quelque sorte ses créatures. À mon sens, c'est la seule chose qui compte pour le président. On a besoin de ses fidèles quand on doit prendre des décisions impopulaires et Zelensky s'y prépare clairement. Et en ce moment, on parle beaucoup de nouvelles lois sur la mobilisation militaire qui pourraient être annoncées. Il y a aussi de nouvelles réformes qui doivent être votées afin d'obtenir des prêts conformément aux exigences du Fonds monétaire international.
1: Oleksandr Kraïev interrogé par Sofia Katsenkova. Andy Burnham va devenir le nouveau chef des travaillistes britanniques aujourd'hui lors du congrès extraordinaire du parti à Londres avant son installation au poste de Premier ministre lundi après la démission forcée de Keir Starmer. L'ancien maire du Grand Manchester entend transformer le Labour sous pression du parti anti-immigration Réforme UK en tête des sondages et impulser de grands changements à la tête du Royaume-Uni, notamment en décentralisant le pouvoir. La canicule cède un peu de terrain en Europe, mais pas les incendies près de Saragosse, dans le nord-est de l'Espagne. Plus de 12 000 hectares sont déjà partis en fumée. Le risque de propagation reste très élevé, préviennent les autorités, à cause du vent. Et puis en France, la dernière vague de canicule a été particulièrement intense, difficile à supporter pour les humains, mais aussi pour les bêtes. Les vaches laitières, par exemple, sont sous stress thermique des 18 degrés, sous des températures largement au-dessus de 30. Elles s'épuisent, mangent peu et produisent par conséquent moins de lait. Les éleveurs tentent de s'adapter au mieux au changement climatique. Reportage à la ferme de Grignon, c'est en banlieue parisienne. Un reportage signé Juliette Pietraszewski.
7: En période de canicule, on va les envoyer une par une, parce qu'elles sont environ 60 à l'intérieur, et pouvoir en fait maintenir un courant d'air entre elles.
8: À l'heure de la traite, des températures déjà élevées, Tiffaine Huet, éleveuse, scrute de près les vaches laitières.
7: On relève en fait tout le temps la quantité de lait en fin de traite. On voit globalement que ça diminue au fur et à mesure des jours parce qu'en fait, les vaches, elles ont chaud, donc elles ont moins envie de se lever pour aller manger, tout simplement.
8: Moins de lait et une baisse des rendements, explique Amandine Hiverneau, directrice adjointe de la ferme.
9: On a eu une baisse d'environ 5 kilos de lait sur une semaine. On a du coup une perte estimée d'environ 2000 euros. Pour rappel, la plage d'une température idéale pour la vache, c'est entre 2 et 15 degrés à peu près. C'est là où elle est vraiment très à l'aise.
8: L'adaptation est donc au centre des préoccupations pour éviter la mortalité des animaux. Dans l'étable, Amandine Hiverneau a installé brumisateur et ventilateur, un luxe que tous les éleveurs ne peuvent pas s'offrir, explique-t-elle.
9: C'est un coût qui est bénéfique pour les animaux, mais c'est quand même pas évident de se lancer dans cet investissement. Il faut l'avoir, cette trésorerie. C'est vrai que si on peut avoir un peu de subvention pour nous aider à financer ces ventilateurs, il y a beaucoup de petites exploitations qui ont beaucoup de mal à sortir l'argent. C'est pas évident, c'est un investissement.
8: Les ventilateurs lui ont ainsi coûté 30 000 euros pour ces 200 vaches laitières.
1: Voilà les vaches pour finir ce journal. C'est la fin de cette édition. Merci de l'avoir suivi. Tout de suite, 8 milliards de voisins sur RFI.
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1: Bonjour à tous et bienvenue dans l'agenda de Radio Alto. Aujourd'hui, vendredi 17 juillet, ce sont les concerts du vendredi à la brasserie du Maire La Puy Gros. Ouverture du bar à 18h, concert vers 20h et cette semaine, c'est le concert d'Elsa Forêt. À 19h, dans le cadre du Festifècle, rendez-vous à la crêperie Le Repère avec le groupe The Lucians. C'est de la musique pop-rock et c'est sur réservation à la Fécla. Au restaurant du Plan d'eau de l'Échrenne ce vendredi, soirée irlandaise en compagnie du groupe Monto Irish. Et à Cusy, on finit cette journée du vendredi avec une projection prévue à 21h du film Histoire parallèle. Samedi 18 juillet, l'association de parents d'élèves Les Croés de Pleuven organise un show moto-trial en compagnie de Benoît Bancaz, Alexandre Ferrer et Pablo Echen. Ça se passe dans la zone artisanale de la Compote à partir de 16h. Buvettes et food truck seront prévus sur place. Monto Irish sera ce samedi au café de Bellevaux à École à 19h pour une soirée irlandaise. Au Croénan d'Aillon le Jeune, à 20h30 ce samedi, ce sera du funk avec les Dr. Doms and Funky Biscuits. Dimanche 19 juillet, vide-grenier à Aillon le Jeune de 8h à 19h. Sur place sera prévu de la petite restauration, mais également une buvette ainsi que des ventes de gourmandises. Le tout est organisé par le comité de jumelage d'Aillon-Sauzon. À la Compote, de 9h à 18h, c'est la fête de la création, en compagnie de 70 artisans et artistes qui vous proposent leurs expositions, ainsi que des créations en public et des ateliers participatifs. Visite de la forge, démonstration au four à pain, jeux pour enfants et animation musicale compléteront cette journée. Sur place, buvette et petite restauration. Et si vous souhaitez donner un coup de main, sachez qu'ils recherchent de la main d'œuvre. Envoyez donc un mail à l'adresse animation@orange.fr. Et le dimanche, c'est bien sûr les dimanches à la ferme de Capucines au Puissieux. Et ce sera en compagnie cette semaine de Vanessa Gressin qui vous propose ses contes mythologiques. Quelques annonces sur le massif. Maintenant, nous sommes toujours en vigilance sécheresse et donc de restrictions d'eau. Aussi, le débit du Chéran étant faible et sa température élevée, le syndicat mixte intercommunal d'aménagement du Chéran nous rappelle les bonnes pratiques, à savoir ne pas faire de barrage qui augmente la température de l'eau, ne pas piétiner et perturber les fonds qui abritent de nombreuses espèces, ainsi que ne pas plonger dans les gouilles, ce qui risquerait d'effrayer les poissons et les invertébrés venus se réfugier et échapper aux fortes chaleurs. Semaine prochaine, le Tour de France traversera notre massif. Et pour l'occasion, Aillon Margaria Événement vous propose de décorer des vélos qui orneront le parcours le jour J. On finit cet agenda avec une date au Brin de Zinc de Chambéry ce vendredi avec le groupe Chamade du Ska Funk. 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On vous souhaite à tous et à toutes une excellente journée, un très bel été sur Radio Alto 94.8.
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5: Bonjour à tous. Aujourd'hui, c'est un jour un peu particulier pour moi parce que pour la première fois, j'ai une invitée dans Lecture sous la couette. Ma grand-mère est avec moi aujourd'hui et c'est elle qui va vous présenter un de ses romans qu'elle a lu et qu'elle a envie de partager avec vous. Je lui laisse le micro. À bientôt.
8: Bonjour, j'ai le plaisir de vous présenter un livre que j'ai vraiment beaucoup aimé. Il s'agit de La Tresse, un livre écrit par Laetitia Colombani aux éditions Grasset, livre qui est paru en 2017. Trois femmes, trois vies, trois continents, et une même force, une même volonté, une même soif de liberté. Je vous présente les trois femmes. Smita est une Dali, une intouchable, et vit à Badlapur, en Inde. Elle n'est jamais allée à l'école. Les gens comme elle, les enfants de Dieu, disait Gandhi, sont hors caste, hors système. Une espèce à part, jugée impure. Elle vit à la périphérie de l'humanité. Smita vit avec son mari, dont le métier est chasseur de rats. Ils ont une fille, Lalita, qui l'accompagne dans son travail quotidien. Smita ramasse les excréments des autres à l'aide d'un panier et d'une balayette en jonc. « Ma fille saura lire et écrire », se dit-elle tous les jours, en lui coiffant ses longs cheveux qu'elle prend soin de tresser. Gulia travaille à l'atelier de son père et grand-père, la maison Lanfredi à Palerme, en Sicile. Tandis que Gulia ouvre l'atelier aux ouvrières, son père fait sa tournée en scooter chez les coiffeurs pour recueillir les cheveux coupés. Voilà près d'un siècle que sa famille vit de la cascatura, coutume sicilienne qui consiste à en faire des postiches ou perruques. Les ouvrières démêlent, lavent et traitent les mèches pour les envoyer dans toute l'Europe. En dehors de cet atelier, Gulia aime lire et passe son temps à la bibliothèque.

Ces journées sont orchestrées telle une symphonie militaire. Lorsqu'elle se regarde dans le miroir, Sarah voit une femme de 40 ans à qui tout a réussi. 3 beaux enfants, une maison bien tenue dans un quartier huppé, une carrière faisant nombre d'envieux et envieux. Elle renvoie une image sûre d'elle, souriante et accomplie, telles les belles femmes modernes des magazines. Sa blessure ne se voit pas, quasi indécelable sous un maquillage parfait. Et pourtant, elle est là. Voilà comment se situe l'histoire. Je poursuis la présentation du livre par la lecture de passages que j'ai choisis pour chacune des 3 femmes. Ces passages évoquent notamment leur combat. Smita rentre du travail et trouve sa fille prostrée dans leur cahute, le sari déchiré. Son mari, Nacker Ajan, rentre également et trouve Smita très en colère et leur fille en pleurs. « Elle a désobéi au brahman !» hurle Smita. Nacker Ajan se tourne vers sa fille. « C'est vrai ?» Après un moment de silence, Lalita finit par lâcher cette phrase qui vient les gifler tous les deux. « Il voulait que je balaye la classe !» Smita s'est figée. Lalita parlait tout bas. Elle n'est pas sûre d'avoir bien entendu. Elle l'a fait répéter. « Qu'est-ce que tu dis ?» Il voulait que je balaye la classe devant les autres. J'ai dit non. Plus loin, on peut lire la phrase qui explique tout. Balayer la classe, cela veut dire « tu n'as pas le droit d'être ici ». Une pensée s'impose alors à Smita comme une injonction du ciel. Partir, il faut quitter le village. Quant à Giulia, en Sicile, il est effectivement arrivé quelque chose au papa. Il a eu un accident et se trouve hospitalisé. Elle doit faire tourner l'atelier, qu'elle découvre en grande difficulté financière. Sa mère voudrait lui arranger un mariage afin de sauver l'entreprise, mais Giulia résiste d'autant plus qu'elle est amoureuse d'un autre homme, Kamal. Je lis à nouveau quelques extraits du livre. « J'ai peut-être la solution pour l'atelier, dit-il. » Sans plus d'explication, il lui prend la main et l'entraîne en direction de la mer, vers cette grotte où ils ont l'habitude de se retrouver. Dans l'obscurité, Giulia a du mal à discerner ses traits. « La fermeture n'est pas une fatalité, lui dit Kamal. Lorsqu'une source tarit, il faut en chercher une autre. Si les Italiens ne cartent plus leurs cheveux, les Indiens, eux, les donnent. » Ils sont des milliers à se rendre dans les temples chaque année. Leurs cheveux sont vendus par tonnes. C'est une manne presque inépuisable. Giulia ne sait que penser. Cette idée la séduit. Kamal pourrait être un trait d'union entre l'Inde et l'Italie. On retourne au Canada avec Sarah. Devant la glace, elle regarde ses ongles abîmés et ses cheveux clairsemés. Elle sent alors quelque chose vibrer du plus profond d'elle-même, comme si une infime partie de son être refusait de se laisser condamner. Non, elle ne va pas disparaître, elle ne va pas renoncer. Une Amazone, voilà ce qu'elle est. Une guerrière, une combattante. Une Amazone ne se laisse pas aller. Elle se bat jusqu'à son dernier souffle. Elle n'abandonne jamais. Liées sans le savoir, par ce qu'elles ont de plus intime et de plus singulier, Smita, Giulia et Sarah refusent le sort qui leur est réservé et décident de se battre. Leur histoire tisse une tresse d'espoir et de solidarité. Une tresse est un assemblage de 3 mèches, de 3 brins entrelacés.

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0: Tout au long de l'année scolaire 2025-2026, 10 structures artistiques et culturelles sont intervenues auprès de 500 enfants des Bauges, en milieu scolaire ou à la crèche. 10 heures d'atelier pour imaginer des solutions pour construire ensemble le monde de demain à travers des créations artistiques. Aujourd'hui, nous vous emmenons dans l'atelier radio des CP-CE1 de l'école de l'Écherenne. Les élèves ont travaillé pendant 7 séances avec Radio Alto pour réaliser l'interview de l'autrice-illustratrice Jennifer Dalrymple. L'occasion d'aborder la chaîne alimentaire et de finir par des petites réflexions sur la coopération et la compétition.
1: Classe d'Elisabeth Ginet.
2: Je m'appelle Luna
3: Azaleïs.
4: Monsieur Jules,
5: Nathan,
6: Bastien.
7: Bonjour, je m'appelle Gabriel.
8: Bonjour, je m'appelle Anthony.
9: Je m'appelle Hélène.
10: Bonjour, je m'appelle Livia. Gabriel.
11: Bonjour, je m'appelle Anishka.
12: Je m'appelle Éloane.
13: Je m'appelle Noah.
14: Bonjour, je suis Soline.
15: Bonjour, je m'appelle Tom.
16: Jeanne. Zoé.
17: Bonjour Jennifer, comment as-tu appris à dessiner et à écrire des histoires ?
18: J'ai appris en le faisant. Je n'ai pas fait d'école d'illustration. J'ai commencé à écrire quand j'étais toute petite, comme tout le monde, en prenant un crayon, en faisant des gribouillis. À l'école maternelle, à l'école primaire, j'ai continué à dessiner et je pense que je ne me suis jamais arrêtée de dessiner. Et la même chose pour écrire, j'ai lu beaucoup de contes, j'ai lu beaucoup d'histoires et j'ai commencé. Les premières histoires que j'écrivais, c'était des contes d'ailleurs. Et c'était des petits bouts, des bribes d'histoires, ça ne se terminait pas. Et petit à petit, ces histoires, je suis allée jusqu'au bout. J'ai appris à construire les histoires et à force d'écrire des histoires, à force d'écrire des livres, on s'améliore. On arrive à les rendre plus agréable à lire, plus riche, plus on apprend le métier en faisant le métier. Et c'est comme ça que j'ai fait, et ça fait 40 ans au moins que ça dure, et ce n'est pas prêt de s'arrêter.
17: Merci.
2: Qu'aimes-tu dans ton travail ?
18: Ce que j'aime dans mon travail, c'est un peu la liberté. Je peux faire ce travail n'importe où. Je le fais depuis chez moi. J'ai un costume très spécial. Je travaille en pyjama. Donc, j'appelle ça mettre mes vêtements de travail. Parce que généralement, quand j'écris, je suis assise en tailleur avec mon ordinateur sur les genoux. Et pour être confortable, je suis en pyjama. Donc, il y a déjà ça. Mais je peux aller n'importe où, je peux prendre mon ordinateur, voyager pour écrire. Pour illustrer, c'est un petit peu plus compliqué parce qu'il me faut une table quand même pour poser tous mes outils, tout mon bazar. Mais je peux rester en pyjama quand même, donc c'est très bien. Et ce qui me plaît également, c'est la folie, quoi. C'est de pouvoir rentrer dans mon univers imaginaire et de faire un métier qui est assez extraordinaire, qui est celui d'imaginer des histoires, de raconter des histoires. C'est ce que j'aimais faire enfant et c'est ce que j'ai le bonheur de pouvoir faire chaque jour.
2: Merci. Où aimes-tu travailler ?
18: Je travaille, comme je disais tout à l'heure, j'aime travailler chez moi. Et dans mon petit espace qui est un peu comme un cocon. Et j'ai besoin d'énormément de silence. Il y a des illustrateurs, illustratrices qui travaillent avec de la musique et moi je ne peux absolument pas travailler en musique. J'ai besoin de, surtout quand j'écris, il me faut vraiment beaucoup de silence. Si les voisins, j'ai des petites voisines qui aiment jouer, comme quand elles rigolent et autres, je suis obligée d'aller dans ma chambre parce qu'il me faut vraiment beaucoup, beaucoup de silence.
2: Merci, j'ai compris. Combien de temps as-tu mis pour écrire et illustrer le livre Le Burlu, le Gnac et le Pilou Pilou ?
18: En tout, j'ai dû mettre, disons, un mois pour faire les dessins. mais c'est plus long. Le temps d'écrire, je le fais pas d'un coup. Je le fais sur un temps assez long, donc ça m'est toujours difficile de dire combien de temps ça prend effectivement. Ça se fait pas, tu t'assieds, tu écris l'histoire et puis c'est terminé. Des fois, ça prend. Tu fais un petit bout ici, tu marches, tu réfléchis, ça revient. Ça prend un temps un petit peu flou, comme ça.
2: Mmh.
18: Donc, je compte en généralement pour un livre comme celui-là, ça me prend en gros, je compte en gros 3 mois. Je me bloque un temps de 3 mois pour un livre qui est simple comme celui-ci.
2: Merci.
3: Bonjour Jennifer, je voudrais savoir comment fais-tu tes dessins, à la main ou à l'ordinateur ?
18: La plupart de mes livres, quasiment tous mes livres, je les ai faits à la main. Donc avec ou de la peinture, de la gouache, un peu de pour le burlu, j'ai utilisé également le crayon de couleur. Et un seul livre, qui est Anisou et le réenchantement de la forêt, j'ai fait la mise en couleur uniquement. Les dessins, je les ai faits à la main. Mais je l'ai mis en couleur avec la tablette graphique, ce qui était une expérience pas très agréable. Surtout à la fin, on n'a jamais le dessin terminé en main et on a toujours l'impression qu'il peut disparaître comme ça dans le cloud. Je n'ai pas tellement aimé travailler avec la tablette numérique. Je ne le ferai plus, promis. Voilà, merci pour ta question.
2: Comment t'inspires-tu pour inventer des histoires ?
18: Là, c'est une question qui, en vérité, est très difficile. Parce que je ne sais pas d'où vient l'inspiration. Et je devrais, pour ça, te demander, est-ce que tu rêves ? Ou est-ce que tu imagines des choses ?
2: Je pense que
18: un peu tout le monde rêve, imagine. Et si je vous pose la question, d'où viennent tes rêves ? Et d'où vient ton imagination ? Là, ça devient très, très difficile d'y répondre. Alors moi, je pense que c'est là, c'est toujours présent. Et quelqu'un qui a de l'imagination, quand on dit que quelqu'un a de l'imagination, je pense que c'est qu'une personne qui a la capacité d'attraper ces choses qui sont toujours là, de les attraper rapidement, de les mettre ou de les raconter avant que l'écriture n'existe. Mais depuis que l'écriture existe, c'est formidable. On peut prendre un crayon et ces choses qui sont dans le monde imaginaire, on les écrit sur un papier pour qu'elles ne s'envolent plus après, pour qu'elles soient bien collées sur le papier. Mais d'où vient l'imagination ? Je ne sais pas. Alors je m'inspire. Par contre, quand j'étais enfant, j'ai lu beaucoup de contes. J'ai entendu beaucoup d'histoires et je pense que ça a nourri mon imagination. Ça m'a donné envie de raconter certaines histoires parce que ces histoires, elles habitent en moi également. Peut-être que si j'avais vécu à une autre époque ou dans un autre pays, mes histoires seraient différentes. Donc voilà, c'est pour le moment ce que je peux te dire.
2: Merci.
4: Comment trouves-tu les idées des thèmes de tes livres ?
18: Alors, il est vrai que la plupart, pas tous, hein, mais beaucoup de mes livres parlent de nature et d'écologie. Et donc, c'est un peu, par exemple, le burlu, le niaque et le pilou-pilou, j'avais envie de raconter d'une façon assez amusante la chaîne alimentaire. Comment les animaux, les êtres vivants se nourrissent en mangeant une chose qui peut être végétale ou en mangeant un autre animal qui a mangé une chose végétale et autre. Mais plus que ça, ça parle également de coopération et la façon dont la nature, dans la nature, on va s'entraider. Et nous, les humains, on fait partie de la nature. On va s'entraider pour pouvoir vivre ensemble. La princesse et les insectes, ça parle, c'était une envie de raconter l'importance des insectes dans le monde vivant. Et et que les humains ne devraient pas mépriser les insectes et comprendre que sans les insectes, il n'y a pas de vivant. Mais je ne l'ai pas raconté comme ça. J'ai fait passer cette idée-là à travers une histoire et même à travers un conte. Donc beaucoup de mes histoires racontent ce genre de choses, mais pas toujours. Ce n'est pas que de la nature. Ça peut être aussi des histoires d'humains, des histoires d'enfants, beaucoup d'histoires d'enfants.
4: Merci.
5: Est-ce que tu regardes beaucoup la nature pour illustrer tes livres ?
18: J'observe beaucoup, pas obligatoirement la nature autour de chez moi, parce que quand je fais des images assez détaillées, comme celle de la princesse et les insectes, je vais utiliser des photographies que je trouve. Pour la princesse et les insectes, j'ai pris des photographies dans les livres, parce que quand j'ai fait ce livre, eh bien, Internet n'existait pas. Je l'ai fait au siècle dernier, ce livre-là. Et on n'avait pas Internet, donc au siècle dernier, on allait dans les bibliothèques, on prenait une pile de livres, et puis on cherchait longtemps. Ça prenait énormément de temps pour trouver les insectes, les photographies très spécifiques d'insectes qu'il fallait pour pouvoir les recopier. Aujourd'hui, c'est devenu très facile. Tu es chez toi, comme je disais, en pyjama. Tu cliques sur ton ordinateur et tu vas trouver des milliers et des milliers de photographies de tout ce dont tu as besoin. Si c'est donc pour des insectes, tu peux trouver une photographie de toutes sortes de scarabées du monde entier, vue de dessus, vue de dessous, scarabée bébé encore en forme d'œuf ou de larve, ce que mange le scarabée. C'est assez extraordinaire. Donc je passe beaucoup par Internet. Et si je veux dessiner des arbres, oui, je peux aller dehors pour aller dessiner des arbres.
4: Merci.
6: Bonjour. Est-ce que tu t'es inspiré d'animaux réels pour inventer le burlu, le gnac et le pilou-pilou ?
18: Je me suis inspiré de familles d'animaux. Donc le burlu, c'est l'herbivore. Donc comme tu vois, c'est une espèce de gros animal. Voilà. J'ai rajouté des cornes comme ça, parce que beaucoup d'herbivores d'ailleurs ont des cornes, une petite queue qui pendouille. Et comme tu vois, le gnac, il a une bouche immense avec des dents très très pointues. Et il ressemble à un tigre ou à un lion ou voilà, un gros chat. Et le pilou-pilou, je me suis inspirée de petits singes ou des petits animaux comme ça, des marsupiaux voilà, qui vivent dans les arbres. Donc il fallait qu'ils soient très fins, avec une longue queue, qu'ils puissent s'accrocher, des grandes oreilles pour entendre au loin les bruits. Et puis surtout les pattes avant, donc un peu des mains pour pouvoir attraper les fruits et s'en mettre plein la bouche.
4: Merci. Comment choisis-tu les couleurs pour illustrer les animaux ?
18: J'imagine que tu parles toujours du burlu, du gnac et du pilou-pilou.
4: Oui.
18: En fait, c'était assez facile parce que le burlu, donc c'est un mélange entre un hippopotame, un éléphant, une vache. C'est un herbivore et beaucoup de ces animaux, ils sont dans une espèce de couleur grise. Bon, pas les vaches, elles ont des couleurs un peu plus chaleureuses. Mais donc j'étais partie dans une couleur bleutée, pour que la couleur soit très différente de celle du gnac, qui lui est un carnivore qui ressemble à un tigre ou un chat ou un lion. Et les couleurs dominantes de ces animaux-là, c'est le orange, un petit peu une couleur de feu comme ça. Et donc restait le pilou-pilou, et je voulais une couleur qui coupe bien avec les deux premières, et j'ai choisi le jaune. Puis c'est une couleur un peu, le jaune, c'est une idée un petit peu fofolle comme ça. Et le pilou-pilou, il a un côté un peu, amusant. Donc je trouvais que ces trois couleurs allaient bien.
2: Merci. Bonjour. Bonjour. Le livre Le Burlu, le Gnac et le Pilou-Pilou, le nom de tes personnages nous paraît étrange. Comment les choisis-tu ?
18: Je ne sais pas si je les ai choisis. Je pense qu'ils se sont imposés à moi. Ils sont venus comme ça. Et ce qui est assez bizarre avec les histoires, c'est comme je disais, elles vivent autour, mais elles vivent beaucoup en moi. Et parfois, j'ai l'impression que ce n'est pas moi qui raconte, qui choisit de raconter une histoire, mais plutôt les personnages qui passent à travers moi pour raconter leur histoire. Et donc, il est possible que le Burlu, le Gnac et le Pilou-Pilou soient venus me voir comme ça et ils se disent, tiens, celle-là, elle raconte des histoires, elle va raconter notre histoire. Et il y a pour d'autres histoires que je raconte, là, je suis en train d'écrire un livre pour les lecteurs beaucoup plus grands que toi, pour les jeunes adultes et adultes. Et le personnage principal s'appelle Meïssa. Et pendant longtemps, Meïssa vient me voir, en fait, même des fois à des moments où je veux dormir, et elle vient me raconter des morceaux de son histoire. Et je lui dis, mais attends, là, Meïssa, j'aimerais bien dormir. Elle me dit, mais non, c'est important, il faut que je te raconte. Et tout ce qu'elle me dit, je suis obligée de rallumer la lumière, en plus, ça me pique les yeux, mais j'ai toujours à côté de mon lit un carnet et un stylo, et je raconte ce que mon personnage me dit, et le lendemain, je vais l'intégrer aux autres morceaux d'histoire pour raconter l'histoire, là, l'histoire de Meïssa. Et donc, c'est un métier un petit peu magique que l'on fait quand on écrit des histoires. Est-ce que c'est nous qui choisissons de raconter des histoires, ou bien est-ce que ce sont les personnages qui nous utilisent, nous les écrivains, pour raconter leur histoire ?
2: Merci. Comment choisis-tu les dessins des premières et des quatrièmes de couverture de tes livres ?
18: Le dessin de la couverture, il est très particulier parce que il faut imaginer que ton livre n'est pas tout seul dans la librairie. Il va y avoir des centaines de livres autour. Et donc, cette image-là, ça doit être une sorte de résumé de ce qui est dans le livre. Ça doit avoir un petit côté aussi mystérieux pour dire, mais qu'est-ce que c'est que cette histoire-là ? Donc, dans le Burlu, le Gnac et le Pilou-Pilou, j'ai mis les trois animaux qui ont des visages un petit peu, du moins des formes un peu bizarres. Et quand on voit cette image-là avec des lettres un peu fantaisistes en couleur, on se dit que ça doit être assez amusant. Et puis, il y a ces trois personnages qui sont très caractéristiques et qui te donnent une idée de ce qu'il y a dans le livre. Si c'est un livre un petit peu plus féerique, tu dois aussi donner cette idée de féerie ou par la façon dont le titre est écrit. Et puis dans l'image. Donc la couverture, elle te donne une idée, elle va donner à la personne qui passe devant le livre une idée de ce qu'il y a dans le livre. Quant à la quatrième de couverture, elle est, on peut ou ne rien mettre dessus ou juste un tout petit détail du livre. Et quand c'est un roman, on va mettre un résumé du roman pour que les personnes puissent avoir une idée de ce qu'il y a dans le livre.
2: Merci.
18: Merci à toi et merci à vous tous et vous toutes.

Un immense bravo à tous les élèves devenus de vrais journalistes pendant quelques instants. Et un remerciement particulier à leur maîtresse, Elisabeth Ginet, pour son enthousiasme, sa disponibilité et son accompagnement.

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2: Il est 17h ici à Paris, 18h à Kiev. Bonjour à tous.
3: Karine Bellicha.
2: À la une, Volodymyr Zelensky va-t-il sortir indemne de la crise qui secoue l'Ukraine, déclenchée par l'éviction du très populaire ministre de la Défense? Elle est loin d'être résolue, mettant au jour les divisions au sein de l'armée. Une armée qui continue toutefois de marquer des points face à la Russie grâce à ses attaques ciblées de drones, notamment autour de la mer Noire. Nous évoquerons aussi un accord qui doit donner un coup d'avance à Uber sur le marché de la livraison de repas. Le géant américain compte bien avaler pour près de 13 milliards d'euros l'allemand Delivery Hero, le leader européen de la livraison de repas. Un rachat qui doit encore être validé par les autorités antitrust. Et puis nous évoquerons la relève des jeunes qui s'emparent du micro pour lancer leur émission de radio. Initiative du festival Convivencia, c'est dans le sud de la France. En Ukraine, les manifestations se poursuivent pour protester contre le limogeage du ministre de la Défense qui ne passe pas, Mykhailo Fedorov, très populaire pour avoir poussé à utiliser massivement les nouvelles technologies sur le champ de bataille pour éviter au maximum des pertes humaines et qui s'est heurté au haut commandement de l'armée. Malgré ses divisions, Kiev continue de marquer des points sur le terrain avec une offensive stratégique engagée depuis 2 semaines. Daniel Valo en ciblant à coups de drone les navires russes qui tentent de rejoindre la mer Noire.
4: Cette opération a été baptisée Opération Molotchka, un acronyme signifiant Moscou tombera à travers la Crimée, avec 3 objectifs majeurs: asphyxier la péninsule occupée depuis 2014, briser la chaîne logistique de l'armée russe et empêcher la Russie d'exporter via la mer Noire son pétrole et ses céréales. Cette offensive a été préparée il y a plusieurs semaines par un pilonnage systématique des défenses antiaériennes russes en Crimée et autour de la mer d'Azov. Elle prend aujourd'hui une telle ampleur que la Russie envisage désormais des routes alternatives pour exporter ses produits. Pour l'heure, l'armée russe n'a pas trouvé la parade. Les drones ukrainiens lancés à grande distance, plus de 250 kilomètres, sont très difficiles à intercepter. En outre, il leur suffit de toucher le pont d'un navire pour le rendre inutilisable. Le parallèle avec le détroit d'Ormuz est évident. Sans marine de guerre sur place, l'Ukraine est en train d'interdire à son ennemi un passage maritime crucial. En attendant de trouver la parade, la Russie répond par des frappes de plus en plus nombreuses en mer Noire sur les ports ukrainiens.
2: La contestation impossible du pouvoir en Russie à 2 mois des élections législatives, la justice a condamné l'opposant Boris Nadejdine, une des rares figures politiques anti-guerre encore sur le sol russe. Ce vétéran de la politique, déjà désigné agent de l'étranger la semaine dernière, a été condamné aujourd'hui pour démonstration de symboles extrémistes, l'empêchant ainsi de se présenter aux législatives fin septembre. Donald Trump est toujours empêtré dans sa guerre en Iran. Les États-Unis continuent de bombarder. Téhéran réplique en ciblant une nouvelle fois avec ses missiles les pays du Golfe, alliés de Washington, au Koweït. Une centrale électrique a été endommagée. L'armée du pays annonce même des blessés dans ses rangs. Donald Trump a les yeux rivés sur les élections de mi-mandat. Elles auront lieu en novembre aux États-Unis et une nouvelle fois, le locataire de la Maison-Blanche, en mauvaise posture dans les sondages, a fustigé dans une allocution de près d'une demi-heure un état profond hostile et une opposition démocrate dangereuse. Le président américain laisse planer la menace d'une intervention directe en cas de défaite. Nayib Bukele, grand allié de Donald Trump, le président du Salvador, est pris en exemple par les nouveaux dirigeants de la droite conservatrice en Amérique latine. Pour sa lutte contre les gangs armés, il est aussi régulièrement pointé du doigt pour le revers de la médaille qu'implique cette politique. Dans un rapport rendu public hier, Amnesty International alerte sur les arrestations arbitraires et les décès en prison qui pourraient constituer un crime contre l'humanité. Les ONG dénoncent un régime d'exception permanent. Louise Jouvezon.
0: Samuel Ramirez est un ancien syndicaliste. Aujourd'hui, il coordonne le mouvement de victimes du régime d'exception qu'il a fondé il y a 4 ans pour pallier les manquements des institutions chargées de protéger les droits humains.
5: On a été obligé d'aider les victimes pour qu'elles puissent elles-mêmes lutter et contester les arrestations arbitraires. On leur dit ce qu'elles doivent faire si elles sont arrêtées, les documents qu'elles doivent avoir sur elles, où elles doivent aller pour se faire aider, quel type d'aide elles peuvent demander dans les différentes institutions.
0: Pour lui, le rapport d'Amnesty International sur de possibles crimes contre l'humanité dans les prisons salvadoriennes n'est pas une surprise.
5: Un crime contre l'humanité, ce n'est pas un massacre de 1000 personnes. Il s'agit d'une violation systématique des droits dont le gouvernement a conscience. Les morts en prison, les arrestations arbitraires de gens innocents, le gouvernement est au courant mais ne fait rien. Ça s'appelle des crimes contre l'humanité. Ils ont arrêté des femmes enceintes, ils ont arrêté des femmes avec leurs bébés dans les bras et ils les ont emprisonnées. 4 bébés sont déjà morts en prison à cause du manque de soins et personne n'est jugé pour ces crimes.
0: Le mouvement de Samuel Ramirez a déposé 4 recours pour contester la constitutionnalité du régime d'exception. Pour le moment, 3 se sont soldés par un non-lieu.
2: L'entreprise allemande Delivery Hero a accepté une offre de rachat d'Uber pour près de 13 milliards d'euros. Une vaste opération qui doit donner un coup d'avance aux géants américains sur le marché de la livraison de repas et des courses alimentaires dans le monde. Une opération qui sera scrutée de près par les gendarmes de la concurrence, Jeanne Bartoli.
6: C'est un rachat qui donne le tournis et qui doit accoucher d'une plateforme présente dans 99 pays d'une valeur marchande brute de 236 milliards d'euros. En sortant son porte-monnaie, l'américain Uber espère se renforcer dans des zones où il est encore peu présent, en Asie, au Moyen-Orient, mais aussi en Afrique. Uber met la main sur une filiale de Delivery Hero, l'entreprise espagnole Glovo, présente en Côte d'Ivoire, au Maroc ou encore au Kenya. En Arabie Saoudite, cette fois, il contrôlera désormais les plateformes Talabat et Hunger Station. Ce rachat intervient alors que le marché très disputé de la livraison de repas est en pleine réorganisation autour de quelques méga-plateformes. Après l'acquisition du britannique Deliveroo par l'américain DoorDash et celle du néerlandais Just Eat Takeaway par son compatriote Prosus. Reste à savoir si les autorités antitrust de l'Union européenne vont valider ou non l'acquisition. Uber et Delivery Hero sont en effet en concurrence sur une partie du marché européen. En prévision de ce rachat, Uber avait d'ailleurs suspendu le lancement de ses services de livraison sur 5 nouveaux marchés en Europe.
2: Andy Burnham est intronisé au Royaume-Uni à la tête du Parti travailliste. Officialisation de ses nouvelles fonctions lors d'un congrès extraordinaire réuni à Londres, avant de remplacer dès lundi Keir Starmer au poste de Premier ministre. L'ancien maire du Grand Manchester promet d'emprunter une nouvelle voie, s'engageant à redonner espoir aux Britanniques. Andy Burnham devrait annoncer son gouvernement lundi dans la foulée de son arrivée au poste de Premier ministre. Un festival souffle ses bougies dans le sud de la France, Convivencia, qui se déroule jusqu'au 20 juillet, célèbre ses 30 ans cette année. Tous les étés, la Péniche Festival se transforme en scène itinérante pour artistes émergents et ça se passe sur le canal du Midi. Le festival organise aussi des ateliers comme sa radio itinérante. Chaque jour, des jeunes se transforment en présentateurs radio, des enfants issus de structures locales, de centres de loisirs, de maisons de quartier, mais aussi de foyers pour enfants. Léa Boutin-Rivière a assisté à l'une de ces émissions de nos petits confrères. On l'écoute.
7: Sur Radio Convivencia, pas de présentateur professionnel. Ce soir, l'émission est animée par les jeunes du foyer pour enfants de la région. Tous les âges sont représentés de 7 à 16 ans.
8: Bonjour à tous et à toutes. Au programme de notre émission...
7: Pour ces jeunes qui font leur premier pas derrière un micro, cet atelier est une vraie fierté, même si ce n'est pas si facile. Nolan a 14 ans.
9: Je suis content parce que j'avais le stress, mais j'ai réussi à le... à surmonter mon stress, mais j'aime pas trop parler en public parce que j'ai peur de pas y arriver ou de bégayer, et ça j'aime pas trop.
7: Un vrai défi donc. Heureusement, pour apprendre à se dépasser, les jeunes sont accompagnés.
10: Imaginons qu'on ait déjà dépassé le quart d'heure, les 20 minutes, et qu'il vous reste des questions. Je vais vous faire ce signe-là.
7: Toute la journée, ce petit groupe d'une dizaine d'enfants a pu compter sur les conseils avisés de Mario Bompard, animateur radio de profession.
10: L'idée, c'est quand même que les jeunes s'éclatent. Il y a à la fois donc une partie de l'atelier qui est vraiment en fait appréhendée de la radio, simplement comment parler dans un micro, comment bien s'exprimer. Mais au-delà de la radio, c'est comment ils vont s'ouvrir, comment le soir ils vont se coucher avec des nouvelles images dans la tête et une ouverture d'esprit un peu plus large.
7: Résultat, un peu plus d'1 heure d'émission avec pas moins de 6 invités. Et surtout, mission accomplie, les jeunes repartent tous avec le sourire avant de, pourquoi pas, retenter l'expérience l'an prochain.
2: Léa Boutin-Rivière, le festival Convivencia dans le sud de la France jusqu'à lundi. Voilà, c'est la fin de ce journal. Tout de suite, c'est BPM sur RFI.

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2: Bonjour à tous et bienvenue dans l'agenda de Radio Alto. Aujourd'hui, vendredi 17 juillet, ce sont les concerts du vendredi à la brasserie du maire La Puigros. Ouverture du bar à 18h, concert vers 20h et cette semaine, c'est le concert d'Elsa Forêt. À 19h, dans le cadre du Festifècle, rendez-vous à la crêperie Le Repère avec le groupe The Lucians. C'est de la musique pop-rock et c'est sur réservation à la Fécla. Au restaurant du Plan d'eau de l'Echerenne, ce vendredi, soirée irlandaise en compagnie du groupe Monto Irish. Et à Cusy, on finit cette journée du vendredi avec une projection prévue à 21h du film Histoire parallèle. Samedi 18 juillet, l'association de parents d'élèves Les Croés de Pleuven organise un show moto-trial en compagnie de Benoît Bancaz, Alexandre Ferrer et Pablo Echen. Ça se passe dans la zone artisanale de la Compote à partir de 16h. Buvettes et food truck seront prévus sur place. Monto Irish sera ce samedi au café de Bellevaux à École à 19h pour une soirée irlandaise. Au Croénand d'Aillon le Jeune, à 20h30 ce samedi, ce sera du funk avec les Dr. Doms and Funky Biscuits. Dimanche 19 juillet, vide-grenier à Aillon le Jeune de 8h à 19h. Sur place sera prévu de la petite restauration, mais également une buvette ainsi que des ventes de gourmandises. Le tout est organisé par le comité de jumelage d'Aillon-Sauzon. À la Compote, de 9h à 18h, c'est la fête de la création, en compagnie de 70 artisans et artistes qui vous proposent leurs expositions, ainsi que des créations en public et des ateliers participatifs. Visite de la forge, démonstration au four à pain, jeux pour enfants et animation musicale compléteront cette journée. Sur place, buvette et petite restauration. Et si vous souhaitez donner un coup de main, sachez qu'ils recherchent de la main-d'œuvre. Envoyez donc un mail à l'adresse animation@orange.fr. Et le dimanche, c'est bien sûr les dimanches à la ferme de Capucine Opicieux. Et ce sera en compagnie cette semaine de Vanessa Gressin qui vous propose ses contes mythologiques. Quelques annonces sur le massif. Maintenant, nous sommes toujours en vigilance sécheresse et donc de restrictions d'eau. Aussi, le débit du Chéron étant faible et sa température élevée, le syndicat mixte intercommunal d'aménagement du Chéron nous rappelle les bonnes pratiques, à savoir ne pas faire de barrage qui augmente la température de l'eau, ne pas piétiner, perturber les fonds qui abritent de nombreuses espèces, ainsi que ne pas plonger dans les gouilles, ce qui risquerait d'effrayer les poissons et les invertébrés venus se réfugier et échapper aux fortes chaleurs. Semaine prochaine, le Tour de France traversera notre massif et pour l'occasion, Aillon Margaria Événement vous propose de décorer des vélos qui orneront le parcours le jour J. On finit cet agenda avec une date au Brin de Zinc de Chambéry ce vendredi avec le groupe Chamad du Ska Funk. 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On vous souhaite à tous et à toutes une excellente journée, un très bel été sur Radio Alto 94.8.
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2: Sébastien, bonjour.
6: Bonjour Charlotte, bonjour tout le monde.
2: Troisième épisode de cette série palpitante, on a parlé des bains d'eau, on a parlé des bains de poussière et aujourd'hui on parle d'un bain absolument incroyable, celui que je ne souhaiterais vraiment pas faire, d'un bain de fourmis.
6: Oui, et l'autre nom, c'est le
2: Formicage.
6: Formicage. Ah bah tiens, regarde sur l'écran. Non, mais ça, c'est fort. Une fourmi sur l'écran de l'ordi au moment où on en parle. Non, mais la biodiversité, c'est incroyable. Allons-y. Alors, observation. De quoi on parle? Eh bien, il y a deux types de bains de fourmis. Il y a le bain de fourmis passif, tranquille. L'oiseau, il arrive et il va se poser par là. Tu vois, le geai, par exemple, il va s'asseoir sur sa queue. Il va étendre les ailes devant lui. Le merle et la grive, eux, ils vont s'accroupir au milieu des fourmis. Et ils laissent donc tout ce petit monde monter sur eux, tranquillou. Ça, c'est un des bains, le bain passif. Et puis, tu as le bain actif. Tu as les espèces qui vont carrément choper des fourmis et puis venir les frotter sous les ailes. Donc, soit c'est une fourmi quand c'est le cas du pinson des arbres et du pipite, parce qu'il a un petit bec, donc il prend fourmi par fourmi. Puis les oiseaux un peu plus gros, les tourneaux, la pie, la corneille, le corbeau freux que vous verrez dans la petite vidéo du podcast, qui eux vont prendre toute une poignée et ils vont venir frotter leur plume avec ça.
2: Est-ce que tous les oiseaux font un bain de fourmis?
6: Non, c'est un comportement qui est spécifique aux passereaux et un petit peu les piques, et qui a été observé aussi chez certains primates. Disons qu'en Europe, sur 400 espèces d'oiseaux, il y a une trentaine d'espèces qui le font.
2: Oui, donc c'est vraiment pas toutes les espèces qui pratiquent ce genre de bain. Et pourquoi faire, là? Il faut que tu nous expliques, parce que c'est assez dingue quand même, cette histoire.
6: Alors, il faut d'abord savoir une chose sur les fourmis et sur les fourmilières. Je sais pas si t'as déjà fait le test de la main qui affleure la fourmilière.
2: Pas vraiment, non.
6: Mais qu'est-ce que tu fais le week-end? Donc, vous avez une grosse fourmilière où il y a beaucoup de monde au-dessus et vous venez frôler la surface de la fourmilière à plusieurs repasses. Vous faites quelques mouvements comme ça et ensuite vous fermez le poing et vous mettez le nez dans votre main pour sentir. Et là, vous allez tousser. Premier indice, il y a un truc qui se passe. Deuxième, vous prenez une fleur colorée. Alors, la fleur de campanule souvent, mais vous pouvez en prendre une autre qui est violette. Bleu-violette, la fleur de campanule, vous la froissez pour que une substance puisse éventuellement rentrer dans la fleur. Et vous faites le même test, vous frôlez la fourmilière et vous allez voir apparaître des taches blanches. Eh bien, pourquoi? D'où ça vient? Les fourmis, quand elles se sentent agressées, elles vont libérer un petit jet d'acide formique. Et très souvent, comme ça fait tousser quand on sent nous, les autres petits prédateurs, ça les secoue un peu aussi et donc ça les fait fuir.
2: Donc c'est ça que les oiseaux cherchent. Ils cherchent à prendre une douche d'acide formique.
6: Exactement. Ils sont dingues.
2: Complètement. Quelle idée.
6: Donc on a vu, on a bien observé que systématiquement, les fourmis qui étaient utilisées pour ces bains, c'était des fourmis toujours riches en acide formique, notamment la fourmi noire. Cet acide a une réaction insecticide. Pardon. Donc forcément, ça va flinguer un parquet de parasites qui n'ont pas été nettoyés par le grade-grade de bain de poussière.
2: Parce qu'on en a parlé la semaine dernière,
6: on a tous les niveaux là. Hein. Voilà. L'eau pour les premiers, les parasites, tu vois, pas très parasites en fait, pas très bon. Après, t'as le level au-dessus, bain de poussière.
2: Qui est quand même assez costaud,
6: pas mal. Et là, maintenant, t'as le niveau chimique, quoi. Donc là, ils ont intérêt de bien se tenir. Donc c'est un chercheur russe qui a découvert ça. Il a compté les malophages, donc les malophages c'est les poux des oiseaux, comme les poux rouges pour nos poules. Et il a compté ça sur 4 pipites farlouzes qui venaient de prendre un petit bain de fourmis, et sur 4 autres qui n'avaient pas pris ce genre de bain. Eh bien on a observé des malophages morts que sur ceux qui avaient pris un bain. Déjà premier bon indice. Hein. Et puis sur les malophages vivants, parce qu'il en reste quand même sur les deux, manifestement ils sont mal en point sur ceux qui avaient pris leur bain, alors qu'ils sont tranquillous, bien fermement agrippés aux barbes des plumes sur les témoins.
2: On veut des chiffres, Sébastien, des chiffres.
6: Ah oui, je sais que tu aimes les chiffres. Alors attention, il y a 163 morts sur 642 malophages dans les 24 heures sur ceux qui ont pris le bain. Ça représente quand même 25% qui passent de vie à trépas.
2: Bon résultat.
6: T'en as 5 sur 758 chez les oiseaux témoins, 0,6%.
2: Ah, mais c'est d'une efficacité redoutable.
6: C'est de la folie. Et puis certains ornithologues pensent aussi que c'est cette habitude de réaction tonique et agréable qui provoquerait l'acide formique sur la peau des oiseaux. Tu vois, un peu comme nous, quand on mange des cajou wasabi, ça fait... Et ben on en reprend quand même derrière, tu vois, parce qu'on trouve ça tonique. Et ben pareil sur la peau des oiseaux. J'ai jamais essayé de frotter les cajou wasabi sur la peau, à essayer.
2: Et puis pour ceux qui ont des poux, essayez.
6: Hein, essayez. Acide formique, vous allez mettre la tête dans la fourmilière, peut-être que ça fonctionne.
2: Si ça se trouve, 25% de poux en moins.
6: Génial.
2: Merci Sébastien, c'était
6: Mais avec grand plaisir.
2: Passionnant.
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0: 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Bonjour chères auditrices et chers auditeurs, habitués ou non, des gens chanteurs, les gens chanteurs, des gens enchanteurs, des gens qui rient, des gens qui chantent. Les gens chanteurs, une heure pour entendre des chansons tendres, drôles ou mélancoliques. Une heure pour dire, vous dire, ce qu'elles nous font, ces chansons-là. Ce mois-ci, les gens chanteurs vous convient pour une heure de chansons, de conversations, de questions, de polémiques peut-être, de rire en tous les cas. À propos du sport, ce soir, de la musique, des rythmes, des paroles à entonner, chaussés de vos crampons, munis de votre raquette, ou bien, pourquoi pas, au volant d'une Formule 1. Ce soir, des chansons pour nous plonger dans le sport, passion, dans le sport pognon, dans le sport santé, dans le sport incongruité, dans le sport loisir ou bien pro, dans le sport suivi à l'unisson ou bien le sport division. Pas la division honneur ou régionale, la division comme ce qui divise, ce qui fait clivage. Aujourd'hui, des chansons de sport pour polémiquer, des chansons de sport pour adoucir les mœurs, des chansons de sport pour s'amuser, se souvenir ou regarder l'avenir. Et dans le studio de Radio Alto, aujourd'hui, nous avons Evelyne de...
1: Mamotte-Cambauge.
0: Bonsoir Evelyne,
1: bonsoir.
0: Bonjour Evelyne.
1: Voilà. Non, bonsoir à cette heure-ci.
0: Bonsoir, bon, comme tu veux, voilà. Et nous avons également Nico de...
2: Jersey, bonjour.
0: À côté de toi Nico, il y a Camille de...
3: Varangéville.
0: Mais tout à fait, Varangéville. Bonsoir, bonjour, bienvenue Camille. Et Étienne, donc de Doussard. Et en régie, à la technique, nous avons Rafa, qui nous vient d'ici, voilà.
1: Ouais.
0: Et ce soir, alors pour démarrer avec le thème du sport, une actualité, parce que à dire vrai, ce thème nous est venu avec en pensant à ce qui se passe en ce moment au Qatar, n'est-ce pas? Donc je vous pose tout de suite la question avant de lancer la première chanson. Actuellement, vous regardez, vous vous privez de regarder, que se passe-t-il à propos de cette Coupe du Monde de football au Qatar, Evelyne?
1: Moi, j'en peux plus.
0: Ah d'accord.
1: Je ne regarde pas, je n'écoute pas, ou presque,
0: ouais.
1: Et ça me saoule parce que la télé, c'est le foot, on met la radio, c'est le foot, on voit les copains, c'est le foot, donc non, pour moi, il n'y a pas que le foot.
0: Il n'y a pas que le foot dans la vie, dans le sport.
1: Voilà, il n'y a pas
0: d'accord.
1: que le foot.
0: Ok, donc je ne te demande pas les résultats, puisque... Ah si, peut-être que finalement tu laissais malgré tout.
1: Oui, la quart de finale, hier soir, il me semble.
0: Oui, non, hier soir, c'était...
1: Oui, ben, je suis obligée d'entendre quand même,
0: ah, oui,
1: malgré
0: d'accord,
1: tout.
0: D'accord. Et Nico, toi?
2: Bah, pour moi, le foot, c'est sympa quand... Non, enfin, le sport, c'est sympa quand on se retrouve autour d'une bière dans un bar. Enfin, voilà, qui a ce côté convivial, en fait. Le vainqueur, je m'en fous un peu. L'action décisive, je la comprends pas forcément. Par contre, ouais, quand y a pas mal de bière et une bonne ambiance, j'aime bien le sport, ouais.
0: Ah ouais.
2: Mmh. Alors là, pour le coup, bah, j'ai rien vu de la Coupe du Monde. Je sais pas, je suis pas dans un cercle de gens qui s'intéressent à ça, donc je bois des bières sans regarder le foot.
0: Très bien.
1: D'accord. Donc tu fais pas du ski bar, tu fais du bar foot.
2: Ah, ça
0: du
2: pourrait,
0: bar
2: mais
0: foot.
2: Pas cette année, tu vois.
0: Donc pas cette année, le bar foot.
1: D'accord.
0: Camille.
3: Parce que là, c'est la Coupe du Monde au Qatar.
0: Voilà.
3: Ok.
0: D'accord. Très bien, je suis désarçonné. Mais c'est parfait. Oui,
3: non,
0: alors.
3: J'en avais vaguement entendu parler.
0: D'accord.
3: Vaguement.
0: Bon. Alors, moi, j'avoue que j'avais annoncé à tout le monde dans ma famille, dans mes cercles d'amis, je ne regarde pas, je boycotte. Et dès le premier match, le match de poule, hein, le début de la Coupe du Monde, j'ai craqué.
2: Tu as pêché.
0: J'ai pêché. Alors, bon, le foot, hein, pour moi, ça a démarré, en tant que spectateur. Hein, dans les années 70, et dans les années 70, en France, quand même, il y avait les Verts, avec l'AS, l'association sportive Saint-Étienne.
2: Le Chaudron.
0: Le Chaudron. Et juste après la chanson, on parlera...
2: Rocheteau.
0: Oui.
2: Tigana.
0: Et qui d'autre?
2: Platini?
0: Non, pas Tigana.
2: Il y avait
0: Platini
2: qui
0: un peu plus tard.
2: Ah. Santini. Les frères, il y avait des frères.
0: Les frères Repellini.
3: C'est des Norvégiens?
0: Oui. D'origine très lointaine.
3: Ok.
0: Mais on va écouter l'hymne des Verts tout de suite. C'est
3: d'accord.
0: Parti.
3: Okay.
0: Attention, ça démarre dans le Chaudron. Voilà.

0: faire aller. Qui c'est les plus forts, évidemment
1: non, c'est les verts.
0: Voilà, vous y êtes, c'est revenu. Hein. Bon, alors, est-ce qu'en 1976, vous étiez pour le coup devant votre télévision le soir de la finale de Coupe d'Europe face au Bayern de Munich?
2: Alors pour moi, c'était pré-utérin quand même, 1976.
0: C'est vrai,
2: Désolé, d'accord. J'étais aux abonnés absents.
0: Ça, à chaque fois, ça ressort dans toutes les émissions, les gens chanteurs. Il y a un moment donné, on se souvient qu'on n'est pas tout à fait tous de la même génération. Là, et voilà.
3: Moi, j'étais.
0: Tu y étais? Ah, mais raconte-nous. Ah, mais non, c'est
3: tout. Mais non, je suis plus jeune que Nicolas.
0: Ah, ben non, ça marche pas plus. Vincent s'enfonce. Bon, alors, Evelyne.
4: Oh, non, moi, j'étais en train de bercer ma petite poupée, ma fille qui est née en 76. Alors, le fou, toi.
0: D'accord.
2: Alors, bon. Voilà. Alors, juste pour l'anecdote, ben oui. Moi, je suis lyonnais d'origine. Et ouais. En fait, il y a eu une phrase pendant toute mon enfance qui avait été dite par un entraîneur de Saint-Etienne qui était du genre Lyon sera toujours la périphérie de Saint-Etienne. Oui, il y avait toujours cette dualité entre Lyon et Saint-Etienne, qui sont deux villes proches. Saint-Etienne était la grande équipe des années 70, effectivement.
0: Et alors, c'est très triste parce qu'aujourd'hui, s'il y a des supporters des Verts qui nous écoutent, les Verts sont en Ligue 2 et sont derniers de la Ligue 2 en ce moment. C'est juste terrible. Je retiens mes larmes. Mais donc, je termine avec cette anecdote puisque le soir de la finale à Glasgow, face au Bayern de Munich, et il y a eu, j'ai regardé encore la vidéo tout à l'heure, il y a des têtes incroyables mais qui viennent heurter la barre, hein, les poteaux. Vous voyez comment c'est fait une cage de foot, je vois Camille. Et à l'époque, les poteaux étaient carrés encore dans certains stades, comme à Glasgow. Et donc, il y en a plein qui ont dit, si les poteaux n'avaient pas été carrés, et ronds plutôt, eh bien les buts auraient été marqués et Saint-Etienne aurait été champion d'Europe. Mais ça ne s'est pas réalisé. Voilà. Alors, bon, on va essayer quand même de faire du sport ce soir. Alors, ça a commencé, là, on dansait autour de, dans le studio. Et on vous réserve des surprises, chères auditrices, chers auditeurs, ça va swinguer. Hein. Mais juste maintenant, il y a un mot d'ordre quand même. On y va, il s'agit de faire du sport, on va y avoir du sport, quoi. Nico, il va y avoir du sport.
2: Oui, alors du coup, thème du sport, Jean Chanteur, tout ça. Donc, j'ai cherché un peu et puis je suis tombé sur un titre de Silmaris qui date de je ne sais pas quand, il n'y a pas très vieux, années 90, 95, j'en sais rien, qui s'appelle « Va y avoir du sport ». Et bon, c'est une chanson qu'on a en tête, qui est passée beaucoup dans les radios. Et pour la première fois récemment, j'ai vu le clip pour préparer cette émission. Je n'ai pas compris, dans le clip, il y a des mecs donc style hip-hop, une ambiance de guérilla, les mecs qui sont habillés en militaire, il y a des espèces de missiles qui traversent le clip. Et des pin-up qui finissent un peu à poil. Enfin, voilà, j'ai pas compris, mais c'est une chanson qui, dedans, il y a le mot sport. Alors d'accord. Je me suis dit, Jean Chanteur, sport, va y avoir du sport.
0: Eh bien,
2: on va écouter, puis je sais pas si ça vous inspire après des commentaires.
0: En cause. C'est parti.

0: Donc voilà, a priori, c'est pas vraiment du sport de terrain, tout ça avec une balle ou une raquette ou quoi. C'est plutôt un sport un peu viril, là. C'est une histoire d'homme, quoi.
1: Oui, tu nous disais, dans la vidéo, on voit des missiles, c'est
0: voilà
1: ça ?
0: Voilà, les espèces de qu'on entend, là, dans le clip, enfin, sur la bande-son, c'est des missiles qui traversent le clip.
1: Ah, d'accord.
0: Bon, voilà, c'est un sport apparemment plus guérilla, quoi.
1: D'accord.
0: Une histoire de...
1: Mais qui te rejoint à quelque part dans ta vie de sportif ou...
0: A priori, non.
1: D'accord. Eh bien, je propose qu'on se décale et qu'on change de sport. De prime abord, avec le titre de la prochaine chanson, Camille, on pourrait penser que ça nous parle de gymnastique, puisque ça parle de barres parallèles. Mais en fait, chère auditrice, chère auditeur, vous ne pouvez pas le voir et ni même l'entendre, mais c'est les barres BARS, n'est-ce pas ?
2: Oui, les barres BARS, ouais.
1: Alors, dis-nous tout de suite un peu.
0: On est loin de Nelson Montfort, là, quand même. gymnastique, tout ça, France 2, Nelson Montfort.
1: Ah oui, mais en barre, Nelson Montfort, enfin, en canon à boire, il est pas mal, hein, Nelson Montfort aussi, paraît-il. Enfin, j'ai pas eu la chance de boire l'apéro avec lui, mais...
2: Je sais pas qui c'est, moi, Nelson.
1: C'est comme le cas. On continue, on te donnera les réponses un peu plus tard. Oui, on te briefera, mais la liste est un peu longue, Camille. Tu es pantoise.
2: Oui, ça veut dire que je ne sais pas quoi dire.
1: Hein, mais là, tu sais quoi dire, en fait.
2: Hein, ouais, j'ai préparé, j'ai une feuille avec des mots écrits dessus. Je suis allée chercher sur Wikipédia aussi la biographie du coup du groupe qui a écrit cette chanson, les barres parallèles, qui s'appelle les Frères Quen.
1: Et on écoute maintenant ou tu veux parler tout de suite
2: sur... Oui, on écoute maintenant.
1: Ouais, allons-y. Les barres parallèles, les Frères Quen.

0: Formidable! Quel choix, Camille, cette chanson! Tu nous en dis un petit peu plus, alors, sur les bars parallèles?
1: Les bars parallèles, les frères Coen ou...
0: Ou bah, tout, hein, tout, mais dis-nous tout!
1: Alors, oui, on peut rêver sur une chanson punk pas grasse. On peut. Rêver de punk en short, par exemple.
0: On a l'image, les punks en short.
1: Et ça t'ouvre l'esprit de te dire qu'il y a des mecs dont les amoureuses ont des Santiago talons, qui derrière leurs incompréhensions des écritures celtiques urbaines, pensent qu'en fait, faut faire du sport. Mais pas bourré, sinon ça peut faire mal.
0: D'accord. Ah. Oui. En fait, il y a du fond, c'est très profond, mais comme on est... Enfin,
1: Oui, puis c'est plein de clins d'œil.
0: Mais oui, c'est ça surtout, voilà. Ouais.
1: Donc, quelle est la poésie? Parce que moi, je trouve que cette chanson, elle est poétique. Donc, ça parle quand même de nomadisme et de sédentarisation. Et quand on pense à la sédentarisation, le sport et aux nomades, moi, je me demande vraiment, c'est quoi un Touareg? C'est quoi
0: complètement.
1: Un Touareg?
0: Mais qu'est-ce que c'est un Touareg?
1: C'est quoi un Touareg?
0: Tout à fait. Moi, j'ai du mal à répondre parce que, en fait, j'ai suivi à la lettre les paroles de la chanson. Donc, je fais les bars, je suis un athlète du quotidien. Et donc, pendant que la chanson défilait, je vous informe, vous qui n'êtes pas dans le studio avec nous, qu'on a ouvert une bouteille de bière locale, et pour faire vraiment comme dans la chanson, voilà. Nous buvons avec modération, bien évidemment.
2: Moi, j'ai trouvé dans cette chanson une ambiance un peu Renault, un peu, enfin un truc populaire, proximité, tout ça, voilà. Avec un joli phrasé.
0: Bon, en tous les cas, ce soir, on a les bières. On n'a pas encore l'écran de télé pour voir le match de foot. Mais merci pour cette trouvaille, Camille. Merci beaucoup. Et c'est une chanson de par chez toi, tu dirais, de Lorraine ou pas?
1: Oui, les auteurs, ce sont Cyril et François.
0: Très bien.
1: Alors, je ne me risque pas à prononcer leur nom de famille, Craspec et Francoué. Voilà. D'accord. Jusqu'où s'arrêteront-ils?
0: Et ça, on ne le sait pas.
1: Le nom de l'album.
0: Ah,
1: et ils sont de Nancy, en Meurthe-et-Moselle. C'est pour ça qu'on ne connaît pas trop par ici en Rhône-Alpes.
3: Oh, alors, pour nous, bossé son sujet. Hein.
0: Complètement.
1: Bah, je viens de Varangéville, alors. Ah,
0: Varangéville, ouais, tout à fait. Et donc, pour nous, la Lorraine, vue d'ici, c'est le nord. Mais là, on va aller encore plus dans le nord, n'est-ce pas? On va aller aux Pays-Bas, figurez-vous. Et aux Pays-Bas, dans les années 80, peut-être, 70-80, il y avait un joueur de foot incroyable. N'est-ce pas, Evelyne? Evelyne ne sait pas, peut-être, que titre de sa chanson nous parle d'un chanteur incroyable néerlandais, Johnny Rep. Voilà, tout à fait. Eh bien, je te l'apprends alors. Mais pourquoi as-tu choisi cette chanson? Peux-tu nous le dire? Ou alors on écoute directement la chanson, Evelyne?
3: Non, je pense qu'il faut l'écouter. Moi, je l'ai choisi parce que c'était Mickey 3D qui l'a chanté.
0: Voilà, bah, c'est un argument.
3: Et je le trouve génial, ce Mickey 3D. Donc voilà, mais après, bon, ça parle de sport, vous allez voir, c'est cool.
0: Alors on écoute Johnny Rep par Mickey 3D.
4: Premier but, explosé au moment du second, c'était un pénalty, et explosé de joie également au moment du troisième but qui marquait la victoire finale de l'AS Saint-Etienne face à l'équipe polonaise de Lod.
5: Ce soir c'est le tout premier match de la saison, et Johnny Rep

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domination de Saint-Etienne. Saint-Etienne qui mène déjà 2-0, deux buts de Johnny Rep. Johnny Rep réussit d'ailleurs l'un de ses premiers doublés. Johnny Rep qui récupère le ballon en position d'arrière droit. Un Johnny Rep extrêmement défensif. Il laisse le ballon en retrait à Christian Lopez. Christian Lopez qui remet en retrait à Jean Castaneda. Castaneda qui relance immédiatement pour Gérard Janvion. Janvion qui change complètement de côté, qui donne à Gérard Parizon. Gérard

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1: C'est incroyable, et Johnny Rep qui marque le troisième but. Et en fait, c'est à l'occasion des trois buts de Johnny Rep qu'on avait déjà inventé le 1 et 2 et 3-0. Voilà, non, vous ne le saviez pas, je vous l'apprends ce soir. D'accord. Johnny Rep.
2: Bah écoutez, moi on m'avait dit qu'il fallait choisir des chansons sur le sport.
1: Oui.
2: Donc j'ai cherché désespérément des chansons sur le sport. Donc bon, bah, celle-là, pourquoi pas, mais il avait l'air à fond le mec. Hein,
1: mais, Johnny Rep. Attends, mais Johnny Rep, il était à fond.
2: Mais je ne sais même pas qui c'était, mais enfin bon, je découvre donc.
1: Non, tu as compris, donc ce soir,
2: dans
1: ce match-là, il a marqué trois fois.
2: Oui, d'accord.
1: Alors on disait le hat-trick, le coup du chapeau, je ne sais pas dire pourquoi.
2: Ah, d'accord.
1: Mais voilà, ce soir-là, il a fait le hat-trick. Incroyable.
2: Oui.
1: Mais alors, parce que attends, c'est étonnant. Non, il faut qu'on vous dise. Hein, Evelyne, elle est arrivée dans le studio avec une maquette de Formule 1, oui, et avec une raquette de tennis. Hein, donc on s'est dit, attends, c'est vraiment une grande sportive.
3: Une raquette de tennis en bois Wilson.
1: Tout à fait.
3: Là, on est avant McEnroe quand même.
1: Alors, dis-nous dans le micro, Evelyne.
2: C'est Jimmy Connor.
1: Jimmy Connors.
2: Ma raquette. Okay. C'est celle de mon papa.
1: Voilà. Alors, Jimmy Connors, c'était bien un joueur de tennis et pas un pilote de Formule 1.
2: Ah oui, bah, oui, bien sûr. Il n'y a pas de confusion pour moi.
1: Hein. C'est vrai.
2: Non, moi, c'est le tennis. Mmh. Alors, bon, en ce moment, évidemment, c'est Nadal. C'est mon préféré, Nadal. Parce que, bon, Federer, il est bien, j'aime beaucoup, mais il est trop cartésien, il est trop suisse. Nadal, c'est son côté fantaisiste, j'adore. Donc, c'est pour ça que je suis venue avec ma raquette de tennis, pour vous faire... voilà, parce qu'il n'y a pas que le foot.
1: Non.
2: Voilà. Et puis sinon, il y a la Formule 1. Ça, alors, c'est mon péché mignon, la Formule 1.
1: Oui, parce que c'est pas trop in en ce moment, enfin, la Formule 1.
2: Oui,
1: quoique maintenant, il y a la Formule E comme électrique.
2: Ouais.
1: Mais non, d'accord. Enfin,
2: c'est
1: excuse-moi.
2: Nul. Non, c'est pas de la voiture, ça.
1: Bon, écoute, dis-nous, explique-nous pourquoi la Formule 1 quand même.
2: Bah parce que. Je suis d'une famille où tout le monde est passionné de sport automobile. Donc, ça remonte à des générations et tout. Donc, on est tous à fond. On regarde les grands prix, on est au courant des classements, enfin tout ça, des champions. Donc, voilà, j'avais envie de vous parler de Formule 1.
1: Eh ben, écoute,
2: voilà, oui. Je suis allée plusieurs fois aux 24 heures du Mans. Enfin, voilà.
1: Mais ça, Evelyne, pardonne-moi, mais les 24 heures du Mans,
2: c'est pas la Formule 1. Non, mais ce que je veux dire, c'est du sport automobile. Voilà, c'est du sport automobile. Donc, voilà. Donc, moi, c'est ce que je préfère.
1: D'accord. Il paraît, j'ai lu des statistiques sur la violence routière ici dans les Bauges, et il paraît qu'il y a une personne quand même qui s'est fait attraper 27 fois depuis le début de l'année pour excès de vitesse à la motte en Bauges. Serait-ce toi ?
2: Non, c'est pas moi.
4: Peut-être qu'elle ne nous le dirait pas à la radio.
1: Camille, je crois que tu as raison, elle ne l'avouerait pas.
2: Non, franchement, c'est pas moi. Je fais attention dans les Bauges. Quand je sors des Bauges, je fais un peu tirer.
1: Enfin,
2: ça dépend où je suis, mais bon. J'aime bien, moi, il faut que ça ronfle, il faut que ça...
1: Voilà. D'accord.
2: Ça dépend ce que j'ai sous le pied aussi. Si mon fils me prête une de ses voitures, j'y vais à fond.
1: Ton fils a une collection de voitures
2: Il a des voitures.
1: D'accord.
2: Rapide, tout ça.
1: Très bien.
2: De temps en temps, je me fais plaisir avec.
1: Alors, moi, je voudrais... Vous avez quelque chose à rajouter, peut-être, sur la Formule 1, sur Johnny Rep,
4: sur
1: le tennis, tout à fait.
4: Je me demande si la pochette de la raquette Wilson est en simili-cuir ou en cuir.
1: C'est une question essentielle.
2: Ça doit être du cuir.
1: Evelyne approche son nez et avec son sens de l'odorat, nous répond ça doit être du cuir. D'accord.
4: Foncé vers sapin.
1: Alors, on a parlé de Formule 1.
2: Oui.
1: Et moi, je voudrais tenter une transition.
3: Schumacher.
1: Oui, exactement.
2: Schumacher,
1: Formule 1. Alors, le grand frère, hein, Michael Schumacher.
3: Au jeu vivant ou mort, alors Schumacher.
1: Non.
3: Vivant ou mort.
1: Je ne voulais pas aller là-dessus. Mais Schumacher, malheureusement,
2: il est hors jeu.
1: Il est hors jeu depuis une chute à ski.
2: Une chute à ski. Non, mais il faut le faire, franchement.
1: Bah oui, non,
2: il courait même pas derrière un ballon, il faisait du ski.
1: Mais c'est peut-être ça.
2: Ah.
1: Peut-être que... Non, enfin, en tous les cas. Et voilà, et moi je voulais vous parler du ski, en fait. Hein, parce qu'il y a le sport, mais peut-être qu'on va parler du ski d'ailleurs, pour parler aussi de nos souvenirs de collégiens. Est-ce que vous... Bah, peut-être pas en Lorraine, je ne sais pas. Mais
4: si, on a des collèges en Lorraine aussi. Hein. On a aussi des collèges et on est aussi des collégiens. Hein.
1: Voilà, pardon, je me suis trompé, j'ai arrêté ma phrase trop tôt. Je voulais demander si avec le collège ou avec l'école primaire, vous avez été au ski étant jeune.
2: Oui, moi je suis allée en classe des neiges.
1: Des neiges.
2: Ouais, la classe de neige, donc c'est à deux neiges, pardon. Donc c'est là que j'ai appris à skier et je me souviens qu'à la fin du séjour, j'ai obtenu la médaille d'argent.
1: Mais c'est incroyable.
2: Voilà.
1: Et tu te souviens de qui a eu la médaille d'or ?
2: Non.
1: D'accord.
2: Non, mais bon, voilà, c'est la seule médaille que j'ai obtenue d'ailleurs parce que voilà, je sais pas comment j'ai fait pour l'avoir, mais bon. Et
1: Nico, toi tu
3: Ouais, j'ai quelques souvenirs où avec l'école on faisait une sortie ski de fond par an, quoi. Mais j'étais pas dans les Beauges, hein, écolier, donc voilà, il y avait. On faisait la route depuis Lyon pour venir faire une journée de ski de fond dans l'année.
1: Depuis Lyon, d'accord. Ouais,
3: non, mais c'était bien après. Enfin, vaut mieux ça que des maths, quoi.
1: Oui, non, mais c'est vrai, ça aère l'esprit, le ski. Et donc il y avait des collèges en Lorraine. Mais depuis la Lorraine, est-ce qu'il y avait des classes des neiges ou de neige ?
4: Eh bien, on n'a pas tout à fait le même pourcentage de nombre de skieurs.
1: Oui, tout à fait. Même pour le ski de fond, hein, vous êtes quand même au nord du Jura, par exemple, où il y a les Vosges quand même pas très loin.
4: Oui, après moi je viens de la ville, je viens de Nancy. Donc du coup, à Nancy, on fait plus du skateboard.
1: D'accord.
4: On va se promener sur le plateau de Malzéville aussi.
1: Bien.
4: Et on fait beaucoup d'art à la place. Oui, c'est vrai.
2: Mais tu t'es trompé d'émission. On parle de sport.
4: Ah non, je me suis trompée.
1: Non, mais
4: oui,
1: mais sport,
4: en même temps, la classe des neiges. Hein.
2: Mais non.
4: Hein, tu vas déneiger à l'école. Non, mais quand même. Hein.
1: Mais en même temps, le sport.
4: Je sais que je peux charrier le boulot.
1: Charrions-nous. C'est aussi du sport. Hein. Non, enfin, bref.
3: Non, mais donc tu voulais nous emmener au collège, t'as en tête le cross du collège, t'as en tête des séances de gym ou d'athlétisme ou...
1: Le cross du collège, mais ça c'est traumatisant non, pour certains ou certaines, non? Oui, Evelyne se décompose en pensant...
2: Moi, je m'arrangeais toujours pour me faire porter pâle. J'avais horreur de ça, le sport au collège.
1: Oui.
2: Je n'aimais pas.
1: Est-ce que vous pensez qu'il y a besoin de faire une traduction de cette expression qui est tout à fait pittoresque, se faire porter pâle pour les plus jeunes? Est-ce qu'on sait ce que ça veut dire, se faire porter pâle ou...
3: Ouais, être malade, ouais. Quoi.
1: Bah enfin, voilà,
3: on est malade, ouais.
2: Ah bon, bah d'accord.
1: Pardon, oui. C'est pas très chouette ce que je viens de faire. Je soulignais que tu avais un Français qui venait de loin.
2: Oui, je sais, l'histoire de la neige, des neiges.
1: Exactement, des neiges.
3: Moi, je voulais juste revenir sur le cross du collège.
1: Nico, le cross du collège.
3: Le cross du collège, c'était super. C'était l'occasion de sortir du collège, surtout. Donc, on allait courir dans les bois. Et on pouvait éventuellement arriver en retard au cours d'après, quoi. Parce que le cours de sport, c'était 2 heures. On allait courir dehors. Et là, malencontreusement, on pouvait se perdre ou prendre du retard ou quoi. Si des fois, après, il y avait le cours de français, c'était cool, quoi.
1: Mais Nico, qu'est-ce que tu faisais quand tu te perdais, toi, pendant le cross ?
2: Oui, c'est ce que j'allais demander.
3: Oh, les forêts
2: coquin.
3: Sont grandes, il y a plein de choses à faire dans une forêt. Non,
2: non.
1: Alors, tu vois, tu parles de se perdre et donc, du coup, on va y arriver à la prochaine chanson parce que tout le monde connaît ce film culte où on parle de ski. Enfin, on n'en parle pas, on le vit, on le découvre. Il y a des gens qui se perdent à ski, d'ailleurs, dans ce film.
3: Il y en a un qui fait de la compète.
1: Il y en a un qui fait de la compète.
3: Qui s'énerve comme un fou, là.
1: Voilà.
3: Un hystérique, là.
1: Et même pendant une... Voilà, tout à fait, au cours de la compétition, parce qu'il ne comprend pas. Parce que la veille, ses copains l'ont chronométré sur le parcours de slalom. Ouais. Et il a fait un super temps. Et le lendemain, en compétition, il perd complètement. Et on parle, bien sûr, du film « Les bronzés font du ski ». Et donc, il y a un générique... Hein,
2: ouais.
1: Dans la bande originale de ce film, une chanson qui est en anglais d'ailleurs, on pourra dire quelques mots sur les paroles en anglais. Savez-vous qui a fait ce générique ? Parce que c'est étonnant finalement. On en reparle après la chanson alors, ouais. Parce que écoutons.
3: C'est un des acteurs ?
1: Non, je ne crois pas. Je ne crois pas qu'il a été acteur dans le film.
2: Jean-Michel Jarre ?
1: Pas du tout. Mais écoutons et puis on y revient après. Les bronzés font du ski. C'est parti.

0: Scooby-Doo. Demain, je vais les éclater demain.
1: Ouais, mais complètement.
0: Demain, je vais les éclater. Je vais faire un super score.
1: Et voilà, donc peut-être avez-vous des images qui vous reviennent de ce film. Alors, tu en as une, Evelyne, vas-y, dis-nous.
2: Ah, oui, quand ils sont tous en randonnion, là, puis il y en a un qui pousse le premier, tout le monde tombe.
1: Oui, dans une file d'attente.
2: Dans la file d'attente, j'aimais bien ça. Ouais. Chaque fois, ça me... Ou alors l'histoire de quand elle s'est démis l'épaule, là, puis tu vois, qu'elle doit
1: Vas-y. Oui, bien sûr, Camille,
3: et
1: vas-y.
3: Et le moment où elle ne peut plus retirer ses chaussures de ski.
2: Ah oui.
1: On la voit se brosser les dents avec les... en chemise de nuit avec les... Nico, tu as aussi une image qui te revient en particulier.
4: Alors, je crois que c'est Junio qui est en train de pisser sur une voiture pour essayer de dégeler le
1: la serrure.
4: Le barillet là, de serrure, et puis ben c'est pas sa voiture. C'est donc, la même voiture que le gars. Il y avait une histoire de ski avec le
1: tout
4: même
1: à fait.
4: Gars.
1: Oui. Et d'ailleurs le gars donc lui fait remarquer que c'est pas sa voiture et Junio dit ben enfin le personnage joué par Junio
4: je
1: finis quand même exactement.
4: Je peux finir.
1: Ah voilà. Ah, c'est extraordinaire ce film.
3: Ah, c'est culte.
1: Et je voulais vous dire deux, trois choses. Qui a écrit cette chanson?
4: Qui est capable de faire cette musique légère, festive, rigolote, sympathique?
1: Alors, un indice, c'est quelqu'un qui vient du nord de la France et qui chantait notamment, qui nous parlait des corons. C'est Pierre Bachelet qui a fait cette chanson en anglais.
2: C'est pas possible.
1: Just Because of You. Mais non, si, c'est possible.
2: Il avait bu ce jour-là ou quoi?
1: Non, je
4: demande
1: pense
4: une
1: que...
4: vérification au jury, là. Je mets en doute ta parole.
1: Écoute, j'ai deux sources distinctes qui m'ont donné ce nom-là. Mais on vérifiera une troisième fois.
4: Wikipédia te ment.
1: Mais j'ai pas regardé que Wikipédia, mais je trouve ça extraordinaire. Donc c'est des chansons, des paroles en anglais. Mais donc en fait, ça fait penser notamment au

0: Oui, alors des très grands sommets de combativité. Enfin, c'est un homme extraordinaire qui a quand même été champion du monde sur route de cyclisme, qui a gagné 3 Tours de France, de nombreuses classiques, dans le vélo. Voilà, la petite reine, la bicyclette. Donc, il a fait partie de ces coureurs mythiques que des milliers, des millions de gens ont suivi sur le bord des routes à une époque où les coureurs avaient, je sais pas si vous vous souvenez, ils avaient un pneu en 8 autour de leurs épaules quand ils pédalaient en cas de crevaison. C'est eux qui remettaient
1: leur pneu. C'est eux-mêmes qui réparaient, ouais.
0: Voilà. Donc, on va parler de Louison Bobet. Donc, de mémoire, c'était en 52-54, dans ces eaux-là, là, qu'il a fait ses exploits, ce brave homme. Je pense qu'à l'époque, l'hygiène du sportif devait pas être top. Il est mort à 58 ans. Donc, peut-être qu'il y avait déjà quelques petits problèmes de dopage à cette époque. Voilà, Louison Bobet. Et donc, il y a un petit groupe de punk rock, rock alternatif un peu délicat qui s'appelle Ludwig von 88, qui a fait une chanson très délicate, plutôt moqueuse, hein, en fait. Hein, c'est pas en hommage à Louison Bobet qu'ils l'ont fait, c'est plutôt pour se foutre de la gueule du monde qu'ils ont fait cette chanson. Donc, si des auditeurs ont les oreilles un peu sensibles, qui baissent un peu le son de leur radio, ceux qui ont envie de se défouler ou qui sont volants avec Evelyne, montez le son de la radio. Voilà, c'est du punk rock un peu brut.

0: Ah oui, quand même.
1: Là, on sent quand même une écriture fine du texte, quand même. On sent que chez Ludwig, il devait boire des bonnes bières pour arriver à faire des textes aussi profonds, aussi aboutis.
0: Complètement. Voilà. Ouais. Alors, pour revenir au sujet que tu abordais tout à l'heure, tu te questionnais sur la santé de Louison Bobet, décédé un peu prématurément, on peut dire, à moins de 60 ans, c'est ça ?
1: Ouais. Comme beaucoup de cyclistes de l'époque. Voilà. Puis même assez récemment, je sais pas, Laurent Fignon, je crois qu'il est mort un peu jeune, ou je confonds avec un autre. Enfin bon.
0: Oui. On vérifiera, mais peut-être que oui, si. N'enterrons pas trop vite certains sportifs.
1: Peut-être qu'il est vivant, je sais pas. Non.
0: Mon Dieu.
1: Nico, non, oui. Voilà. C'est tout, le sport de compétition pose question sur qu'est-ce qu'on fait faire comme performance à des jeunes gens qui sont sur entraînement pur à un moment, mais qui vont être tirés vers la performance, jusqu'où ça peut les mener.
0: Tu veux nous parler un peu, Nico, toi, de ta propre

0: entre adolescence ou jeunesse. Tu as fait du sport à relativement haut niveau, n'est-ce pas ?
1: Ouais, un petit peu, mais je l'ai vite fui.
0: D'accord.
1: Ouais, non, on peut poser la question de savoir, est-ce que être le meilleur, c'est être le plus performant, ou est-ce que c'est être le plus cohérent dans son action, ou est-ce que, je sais pas, enfin. Quand on entend, là, il y a Tony Estanguet, par exemple, qui est
0: responsable
1: des Jeux 2024, là. C'est un mec, qui a eu une très grande carrière de kayakiste. Mais quand on l'écoute parler, il était compétiteur, très très tôt. Et, il a dû éliminer son frère pour pouvoir aller aux JO, par exemple.
0: Mais éliminer, tu veux dire éliminer?
1: Non, il l'a pas tué. Non, mais juste à un moment, c'est des gens qui sont dans la performance et il faut toujours être le meilleur. En fait, il y a pas d'éthique derrière tout ça, je pense. Ou alors, quelle éthique on y met, je sais pas.
0: Et Evelyne et Camille, vous posez cette question du sens de la victoire dans le sport ou?
2: Oui. Souvent, quand j'étais petite, j'ai gagné une compétition de natation. Et je suis arrivée 11e sur 12. Et 12 participants.
0: Et tu l'as gagné. Tu t'es dit toi-même,
2: oui,
0: tu as gagné.
2: Ouais.
0: D'accord.
2: Ouais, j'ai gagné.
3: Ça reste... L'important, c'est de participer, disait l'autre. Comment il s'appelle?
0: Pierre de Coubertin.
3: Pierre de Coubertin, voilà. Donc, l'important, c'est de participer.
0: Alors, j'ai écouté récemment, Pierre, une émission tout à fait intéressante sur une autre radio. Mm-hmm. Et on parlait de Pierre de Coubertin. Il a, à l'époque, quand même, quand il relance les Jeux Olympiques modernes, il a quand même un discours sur les femmes assez impressionnant. Les femmes peuvent faire du sport, mais par contre, elles ne peuvent pas participer aux Jeux Olympiques à l'époque.
1: Il était un peu vieux chez soi comme garçon, quand même.
0: Ouais. Hein. Oui, voilà.
1: C'est quand même un gars qui était, qui n'était pas très, très clean au niveau de ses idéaux.
3: D'accord.
0: Voilà, peut-être comme Louison Bobet un peu plus tard sur ce qu'il consommait.
2: A quand même trouvé une femme? Est-ce qu'il a quand même trouvé une femme, cet homme-là?
0: Je n'ai pas la réponse. Je n'ai pas relu récemment les biographies de Pierre de Coubertin.
1: Après, je ne sais pas si on peut en vouloir aux jeunes sportifs, en fait, hein, parce que quand tu es embringué dans ta passion du sport, t'y vas, et tu ne sais pas forcément ce que tu consommes. Je ne suis pas sûr qu'un jeune de 15 ans, 16 ans, espoir du sport français, soit conscient de ce qu'il ingurgite. Je pense plutôt que c'est au niveau des cadres qu'il faut se poser des questions.
0: D'accord.
1: Voilà. Et puis après, tu parles du Qatar, du foot, tout ça. Qu'est-ce qui est véhiculé à travers tout ça? Pourquoi les JO de 36 à Munich, qu'est-ce que ça voulait dire du nazisme? Enfin, c'est très vieux cette histoire-là. Le sport média, le sport compète, c'est un sujet qui est quand même... c'est de la propagande. C'est pas par hasard si un sport et une compétition internationale se passent dans un pays. C'est pas... Derrière, il y a des discours, c'est de la propagande à tous les niveaux.
0: Très bien.
1: Voilà. Camille, on a cassé l'ambiance, on va pouvoir faire la fête.
0: Non, tout va bien. Camille.
2: Et puis, dans l'éducation sportive, dans le sens, nous, animateurs jeunesse, on est parfois alerte d'observer des jeunes qui, du coup, sont tous persuadés qu'ils vont faire une super carrière sportive. Ils misent tout là-dessus. Et si malheureusement, il y en a un qui a un problème ou un accident, il croit que sa vie est foutue, quoi. Et ça, quand on arrive en Savoie et qu'on est animateur jeunesse, socio-éducateur, et qu'on s'aperçoit qu'il y a ces mouvements-là, on se dit, est-ce qu'il y a des dérives aussi dans la compétition, dans le sens où... Et du coup, il ne faut pas blaguer, par contre. Il ne faut pas dire, faites attention, la neige va fondre. Il ne faut pas leur dire ça, parce qu'après, les parents, ils montent au credo. Et ils disent aux animateurs, mais arrêtez, les pauvres, ils ne vont plus pouvoir skier. Et t'es là, en fait, il faut quand même prendre conscience que tout miser sur le sport et le tourisme, au bout d'un moment, vu l'état de pas mal de... directive, ou faut faire attention, je crois.
0: D'accord.
2: Et du coup, moi, je me suis retrouvée face à des sportifs qui, heureusement, avaient des belles familles, qui les ont soutenus, mais qui avaient tout misé. Je peux peut-être citer une histoire qu'on m'avait dit, que, hop, un morceau de balle de... un accident de travail en agricole, et puis une paille dans l'œil, le gamin, sa carrière d'écrire est foutue. Ouais. Donc, comment est-ce qu'il fait le tremplin entre, je ne serai pas champion.
0: Tout à fait. Voilà. Donc il ne faut pas demander aussi, quand on arrive en Savoie, ça voit ou bien? Non, ça ne se dit pas.
2: Il ne faut pas dire je vais là-bas, parce qu'en fait on n'a pas la même notion de là-bas, là-haut, nous. Là-bas, c'est loin, et là-haut, c'est plus loin que là-bas.
0: D'accord.
2: Et du coup, par contre, en Savoie, là-haut, c'est là-haut. C'est
0: oui.
2: En haut.
0: Oui.
2: Et là-bas, c'est en bas.
3: Parce oula, que, mais elle quand, nous a perdu
0: mais,
3: là.
0: Mais pas du tout, mais pas du tout.
2: Non, si.
0: Mais c'est-à-dire, on parlait de Louison Bobet, on parlait de tout un tas de personnes qui, dont on ne sait pas ce qu'elles consomment finalement. Et quand on parle de consommation, alors on parle du boire, du. Enfin, toutes sortes de consommation, puis de manger, hein, le manger. Et alors là, figurez-vous qu'on va parler de manger, puisqu'on va nous parler d'une gaufre, hein, la gaufre des conquérants. Paumée, les conquérants. Paumée.
2: Oui.
0: Alors
2: paumée.
0: La gaufre des conquérants paumée, Camille.
2: Alors je sais
0: de quoi
2: pas
0: s'agit-il
2: du tout pourquoi cette chanson s'appelle comme ça.
0: D'accord.
2: J'en sais rien. Alors je pense que c'est par contre une sonorité qui permet de se mettre au sport.
0: D'accord. Oui.
2: Parce que t'écoutes juste maintenant là et tous ceux qui écoutent, vous nous mettez un paquet de genoux flexion. Hop, tout le monde debout. Allez, ouais, on
0: hop,
2: se met debout.
0: Allez, debout. Oh là là. Ah. Vas-y, oui, debout.
2: Genoux flexion. Au moins, si tu peux pas, tu lèves les bras.
0: Ok.
2: Voilà. Et on danse en rythme.
0: Alors attention, ça va partir. Allez, la gaufre des conquérants paumés.
2: Et c'est pour Samson.
3: C'est pour ça.

0: réflexion. Allez, en rythme. Hein. Camille, c'est excellent hein, cette chanson. Et tu es prolixe dans les citations et tu viens de nous en retrouver une, là, tout à fait. Ouais, vas-y.
1: Oui, c'est une copine qui a partagé ça sur Facebook.
0: Oui.
1: Et c'est Emmeline qui expliquait qu'elle ne peut pas rendre heureux tout le monde, car elle n'est pas une gaufre. Ouais, c'est pas mal. Hein.
0: Oui,
1: je ne sais pas si c'est d'elle. Et puis sinon, oui, donc t'écoutes, et puis on a fait des genouflexions,
0: ah oui,
1: on a dansé pendant 20 minutes.
0: Oui,
1: Est-ce que vous avez tous envie de faire du sport maintenant?
0: Oui.
1: Parfait.
0: Evelyne, on t'a pas entendu, Evelyne.
1: On peut se faire une petite raclette fitness. Vous connaissez la raclette fitness?
0: Pas du tout, parle-nous de la raclette
1: et ben
0: fitness.
1: Voilà, c'est un truc de Lorrain. On est admiratif de la Savoie, je pense. Et on a fait un temps de raclette fitness où on faisait cuire de la raclette à un festival en pédalant à vélo.
2: Ouais.
1: Et ensuite, on passait dans une petite salle où on avait tous des survêtements assez fluo ou des collants un peu cons, quoi. On aime bien avoir l'air con chez nous. Et après, on dansait, on faisait du sport comme ça dans une petite pièce après avoir mangé la raclette. Et on s'est bien marré. Voilà. Donc, petite raclette fitness. Monsieur Michto, Alain, ça va tes vaches? Là, il faudrait mettre une petite musique calme.
0: Ah oui.
1: Et Alain, sérieux,
0: Vas-y, continue.
1: Déguisé en lapin sortant d'un gâteau, Alain, véridique, je l'ai vu faire, tu m'as dit, il faut que tout le monde arrête de fumer.
0: Complètement.
1: Est-ce qu'il était sérieux? Alors ensuite, j'ai fait des recherches sur la Seita. Figurez-vous que la société d'exploitation industrielle des tabacs et des allumettes.
0: Oui.
1: Des deux. Le A de Seita, c'est allumettes.
0: D'accord.
1: C'est quand même dingue, hein.
0: C'est
1: quand t'achètes des allumettes et du tabac, c'est la même société qui va prendre les taxes. C'était juste Direction Survette.
0: Le groupe s'appelle Direction Survette.
1: Direction Survette. Bon. Et je me demande si ça fait pas écho à l'idée d'aller faire du sport, sachant
0: On y va, on enchaîne Camille avec le sport.
1: Poursuite en jogging.
0: Et alors justement, parce que Nico, vas-y, dis-nous une parole et après Evelyne nous...
3: Non, là on va recroiser tout le monde parce que oui. Toi, ta passion, Evelyne, sa
0: voilà.
3: Passion, tout ça, et puis Roland Garros. Et,
0: voilà, Evelyne, tu nous annonces, ouais, et annonce-nous le titre de la dernière chanson et qu'on entend...
2: Alors la dernière chanson, c'est Saga Africa.
0: Et sur cette chanson, on vous quittera, chers auditeurs, chères auditrices. On a passé un moment merveilleux, j'espère que vous aussi. Allez, tous en survêt avec Saga Africa, on danse, c'est parti.

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2: Bonjour à tous et bienvenue dans l'agenda de Radio Alto. Aujourd'hui, vendredi 17 juillet, ce sont les concerts du vendredi à la brasserie du Merle à Puygros. Ouverture du bar à 18h, concert vers 20h et cette semaine, c'est le concert d'Elsa Forêt. À 19h, dans le cadre du Festifecle, rendez-vous à la crêperie Le Repère avec le groupe The Lucians. C'est de la musique pop-rock et c'est sur réservation à la Fecla. Au restaurant du Plan d'eau de l'Echerenne ce vendredi, soirée irlandaise en compagnie du groupe Monto Irish. Et à Cusy, on finit cette journée du vendredi avec une projection prévue à 21h du film Histoire parallèle. Samedi 18 juillet, l'association de parents d'élèves Les Croés de Pleuven organise un show moto-trial en compagnie de Benoît Bancaz, Alexandre Ferrer et Pablo Etchen. Ça se passe dans la zone artisanale de la Compote à partir de 16h. Buvettes et food trucks seront prévus sur place. Monto Irish sera ce samedi au café de Bellevaux à École à 19h pour une soirée irlandaise. Au Croénan d'Aillon le Jeune, à 20h30 ce samedi, ce sera du funk avec les Dr. Doms and Funky Biscuits. Dimanche 19 juillet, vide-grenier à Aillon le Jeune de 8h à 19h. Sur place sera prévu de la petite restauration, mais également une buvette ainsi que des ventes de gourmandises. Le tout est organisé par le comité de jumelage d'Aillon-Sauzon. À la Compote, de 9h à 18h, c'est la fête de la création, en compagnie de 70 artisans et artistes qui vous proposent leurs expositions, ainsi que des créations en public et des ateliers participatifs. Visite de la forge, démonstration au four à pain, jeux pour enfants et animation musicale compléteront cette journée. Sur place, buvettes et petites restaurations. Et si vous souhaitez donner un coup de main, sachez qu'ils recherchent de la main d'œuvre. Envoyez donc un mail à l'adresse animation@orange.fr. Et le dimanche, c'est bien sûr les dimanches à la ferme de Capucine au Puissieux. Et ce sera en compagnie cette semaine de Vanessa Gressin qui vous propose ses contes mythologiques. Quelques annonces sur le massif. Maintenant, nous sommes toujours en vigilance sécheresse et donc de restrictions d'eau. Aussi, le débit du Chéran étant faible et sa température élevée, le syndicat mixte intercommunal d'aménagement du Chéran nous rappelle les bonnes pratiques, à savoir ne pas faire de barrage qui augmente la température de l'eau, ne pas piétiner, perturber les fonds qui abritent de nombreuses espèces, ainsi que ne pas plonger dans les gouilles, ce qui risquerait d'effrayer les poissons et les invertébrés venus se réfugier et échapper aux fortes chaleurs. Semaine prochaine, le Tour de France traversera notre massif et pour l'occasion, Aillon Margaria Événement vous propose de décorer des vélos qui orneront le parcours le jour J. On finit cet agenda avec une date au Brin de Zinc de Chambéry ce vendredi avec le groupe Chamad du Ska Funk. 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Voilà, c'est la fin de cet agenda qui vous est proposé en partenariat avec La Fritière du Cœur des Bauges de l'Echerenne. On vous souhaite à tous et à toutes une excellente journée, un très bel été sur Radio Alto 94.8.
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0: Le Panic Fest, c'est vendredi 24 et samedi 25 juillet à Saint-Félix. Et pour en parler, je suis avec Romain. Bonjour Romain.
1: Bonjour.
0: Tu es le trésorier de l'association Panic Events.
1: Exactement.
0: Est-ce que tu peux nous présenter rapidement ce festival ?
1: Oui, alors c'est un festival rock, punk, metal en plein cœur des Deux-Savoie, donc à Saint-Félix. Il se passe sur 2 jours et cette année, c'est la 7e édition.
0: 7e édition, la dernière c'était en 2023.
1: Ouais, c'est ça,
0: 2023. Il s'est passé un petit peu de temps.
1: Exactement.
0: Mais l'esprit reste le même, j'imagine.
1: Absolument. On est toujours là pour dynamiser un peu le territoire et essayer de faire connaître en fait cette musique et ces styles de musique aux locaux quoi.
0: C'est quoi ces styles de musique ?
1: Alors principalement, on est quand même sur du métal. Après, il y a plein de styles dans le métal. Cette année, on a mixé quand même pas mal de styles parce que c'est un peu notre marque de fabrique. Donc on va avoir des styles qui sont empruntés au rock, c'est-à-dire le heavy metal, le glam metal. Voilà, c'est quelque chose de très accessible. Après, forcément, il y a d'autres styles un peu plus techniques et puristes. On a cette année du death metal, du death tech. On a un peu d'électro-indus metal aussi. Et puis du metalcore, du hardcore pour surfer un peu sur la vague, quoi.
0: C'est toujours la même formule. C'est sur 2 jours que ça se passe.
1: Ouais. De jours avec un vendredi quand même assez axé familial parce que la programmation est quand même moins puriste que le samedi. On a beaucoup de groupes justement rock, heavy metal, etc. Donc cette année on pourra parler des groupes, mais franchement pour les familles c'est parfait le vendredi avec un format un peu plus court parce qu'on est entre 17h et 1h du matin, et le samedi on est sur une amplitude un peu plus importante entre 14h et 1h du matin avec des groupes un peu plus techniques, on va dire.
0: Ça se passe en intérieur ?
1: Ça se passe en extérieur, c'est en open
0: extérieur.
1: Air, exactement, au complexe sportif à Saint-Félix. Donc on a un super site assez gigantesque, près du boulodrome et du foot. Et on est ravis parce que là, c'est parfait en fait. On n'embête personne et on a la place.
0: Il y a de la place aussi pour dormir le soir.
1: Absolument, c'est une nouveauté en fait cette année. À l'historique, le camping était plutôt délocalisé dans le centre de la ville de Saint-Félix. Là, on s'est dit, on ramène le camping vraiment près du fest. Donc finalement, les campeurs pourront profiter de l'ombre. Il y aura de la fraîcheur et finalement, le trajet pour aller au festival, ce sera 2 minutes à marche à pied, quoi.
0: Et donc, on a entendu qu'il allait y avoir quand même une programmation sur ces 2 jours. Il y a 14 groupes qui sont prévus. On imagine donc un festival d'ampleur. Combien de personnes est-ce que vous attendez pour cette 7e édition ?
1: Alors, on espère faire le plein, je t'avoue. On a justement programmé ces groupes-là pour faire le plein. Nous, on a une jauge globalement de 1500 personnes, mais en comptant les bénévoles, les artistes, on peut accueillir 1300 personnes par jour. Donc, sur 2 jours, ça fait 2600 personnes, même si certaines personnes reviennent 2 jours puisqu'il y a un pass 2 jours. Mais cette année, on a souhaité frapper fort, vraiment, parce que ça faisait quand même 2 années qu'on était absent.
0: 2 années, on peut peut-être dire simplement un petit mot, pourquoi justement vous avez attendu ces 2 années pour faire cette 7e édition ?
1: Déjà, il y a une raison financière. Sans te mentir, l'événementiel, les coûts ont explosé. Ça prend 25-30% partout. Donc on a vraiment, en fait, en 2024, on s'est dit on n'aura jamais assez de trésorerie pour faire le festival. Et on a préféré ne pas le faire que faire un truc dégradé. Ensuite, en 2025, on s'est posé des questions en fait aussi au sein de l'association sur l'organisation, la professionnalisation des pôles. Et finalement, il y a aussi une passation, une équipe en fait qui s'est renouvelée. Donc il y a un nouveau bureau qui a pris forme en fait en mai 2025. Il y a une passation qui a été effectuée. Donc là, c'est tout frais en fait. On a du sang frais, on a du jeune, on a de l'énergie et c'est pour ça qu'on est reparti au quart de tour.
0: Donc cette 7e édition, ça va être une édition extraordinaire.
1: Absolument. J'irais même dire d'anthologie historique.
0: D'anthologie, notamment pour ce qui concerne la programmation.
1: Absolument.
0: Est-ce qu'on fait un petit détail de tous ces groupes qui sont programmés ?
1: Ouais, on fait un petit détail. Alors le vendredi déjà, pour commencer, on a 2 têtes d'affiche. Alors on a déjà Black Rain. Alors eux, c'est les enfants du pays. Donc heavy glam metal en fait. Ils ont connu leur succès au Japon. Donc vraiment, eux, faut pas les rater. Et je sais qu'on a une communauté super importante ici en Savoie et Haute-Savoie qui les connaissent. Et donc là, ça va être génialissime.

On a Clone aussi, deuxième tête d'affiche, qui est un groupe en fait de métal progressif, pareil, très en vogue, que beaucoup apprécient, qui est très ouvert en fait et qui permet vraiment d'apprécier cette musique-là. On a un final avec Orch, qui est vraiment un ovni dans l'univers du métal. C'est vraiment du métal industriel, un peu techno. Donc pour finir la soirée du vendredi, ça va être juste incroyable et parfait. Les campeurs pourront être satisfaits et faire un after après au camping. Et en entrée du vendredi, on a deux groupes locaux là aussi, Until Therapy, et on va avoir Electric Shock de Grenoble, qui sont aussi sur du heavy metal. Donc pour lancer la soirée, ça, enfin lancer la journée, ça va être terrible. Le samedi, grosse programmation, donc là vraiment 8 groupes en fait. Pareil, on commence par deux locaux, on commence en fait par Fall for Rising, Chaosis, donc qui sont du coin. On va enchaîner ensuite par des groupes plus techniques, on va avoir Achiavel, on va avoir Solitaris pour ceux qui aiment bien le metalcore. Et donc on a aussi Gorod qui est du tech death metal, là aussi très technique, un peu dans le style Opeth, qui va être magnifique. Et puis après on va enchaîner par... trois groupes absolument monstrueux. Déjà Black Bomba, c'est quand même des références en France. On a beaucoup de groupes français cette année, c'est important pour nous de les mettre en avant.

Ensuite, on a la grosse tête d'affiche absolument incroyable du festival, c'est Soulfly. Donc Soulfly, c'est quand même Max Cavalera, en fait. Donc là, venir, faire venir ce groupe-là à Saint-Félix, mais c'est du jamais.

0: Et puis on va finir par Truck Fighter, qui est une pointure de stoner en fait, qui sont des Suédois géniaux et qui vont faire 10 heures de route juste pour nous pour venir en fait le samedi.
1: Waouh, ça donne vraiment envie d'aller faire un petit tour pour découvrir tout ça. En tout cas, tous ces billets, vous pouvez les prendre en ligne. Et c'est pas des billets individuels, c'est carrément des passes à la journée.
0: Ouais, c'est ça. En fait, on a deux formules. On a une formule, on va dire, passe deux jours, qui est forcément plus intéressante économiquement que le passe un jour. Ça donne envie aux gens de venir et de profiter du camping et puis aussi de découvrir Saint-Félix, hein, très concrètement. Et puis après, on a des passes un jour. Donc on est à 35 euros pour le vendredi, à 45 euros pour le samedi. Et en fait, on est gratuit pour les moins de 12 ans parce que c'est ça aussi qu'on aime, c'est faire venir en fait des enfants sur le festival. C'est très important de leur faire découvrir ce style de musique, parce qu'en fait on se rend compte que en fait ils adorent. Alors quand c'est trop technique peut-être pas, mais en tout cas voilà, sur la journée du vendredi, ramener ses enfants, c'est hyper familial. Voilà, on a aussi des glaces hein, d'ailleurs à la restauration, donc n'hésitez pas. En plus, il fera pas forcément aussi chaud que normalement en ce moment. Voilà, donc pour nous, cet esprit familial, public local, et puis rendre accessible le festival. On n'est pas sur les festivals avec des passes à plus de 100 euros. Ça c'est important, parce que voilà, avec 14 groupes finalement, bah, un pass à 65 euros, bah, ça fait moins de 5 euros le groupe, quoi. Donc c'est accessible.
1: Oui, oui, c'est vrai qu'on a l'impression en tout cas que vous avez envie de promouvoir ce style avant tout dans une démarche de, bah, voilà, de rendre accessible. C'est vrai que 65 euros les deux jours pour 14 groupes, ouais, ça fait très peu. Est-ce que d'autres infos peut-être sur la singularité de ce festival, puisque c'est le seul en Savoie hein, qui est dédié que à ce genre musical?
0: Oui. Oui, c'est vrai. Alors, il y en a d'autres, des petits festivals qui peuvent être vraiment rock metal. Après, nous, aujourd'hui, en tout cas, avec cette édition derrière nous, on est un peu le seul qui vraiment se focalise là-dessus. Alors, il y en a d'autres hein, qui font du rock, qui font du metal. Mais nous, c'est vrai que notre programmation ciblée sur ces styles de musique, on est un peu seul. Mais c'est ça qu'on a envie de mettre en avant, en fait. Je pense que dans le territoire, il y a plein de métalleux. Enfin, il y en a partout, des métalleux en même temps. Et je pense que, voilà, dynamiser le territoire et faire découvrir cette musique, pour nous, c'était hyper important. On est aussi un festival qui est 100% bénévole, puisqu'on est une association à but non lucratif, hein, concrètement. Donc là aussi, sans les bénévoles, globalement, il n'y aurait pas de festival. Donc déjà, merci à eux, parce que on en a une centaine, en fait, pour l'édition. C'est quand même assez conséquent, en tout cas pour notre taille. Et puis après, on est surtout un festival qui est 100% ancré dans le local. C'est-à-dire qu'on a une identité 100% Savoie, les deux Savoies, on fâche personne. Hein. Et puis quand je dis 100% local, c'est que nos partenaires alimentaires, nos partenaires de boissons, nos partenaires aussi mécènes, nos partenaires financiers, tout le monde, on est dans un rayon de moins de 70 km. Globalement. Même tout ce qui est technique, scène, on travaille avec Papillon Audiovisuel, on travaille avec A+, sur la Roche, voilà. C'est vraiment un ancrage qui se veut local parce que bah, on veut faire travailler l'économie locale. Et ça, je pense que c'est important aujourd'hui parce que bah, on sent bien que ça ne sert plus à rien en fait, d'aller chercher des partenaires à 15 000 km, il faut tabler sur le local, quoi.
1: Voilà, un magnifique festival qui se passe juste à côté de chez nous, à Saint-Félix. Donc, c'est pas très, très loin de Héry-sur-Albi, Albi-sur-Chéron.
0: C'est juste à côté.
1: Ouais. Ah oui. C'est à deux pas des Bauges.
0: Exact.
1: Du cœur des Bauges, en tout cas. Si vous voulez retrouver toutes les infos de la programmation, parce que là, il y a tellement de groupes qu'il faut aller voir, le détail sur le site, ça se passe sur panicfest.fr. On peut aussi avoir des infos sur les
0: Absolument.
1: Réseaux.
0: Exactement. Notre page Facebook, notre compte Instagram, faut pas hésiter à s'abonner. On a beaucoup, beaucoup de flux, on va communiquer bientôt sur le camping, sur les bonnes pratiques, sur le covoiturage, sur les aires de parking, enfin voilà, toutes les infos pratiques, n'hésitez pas à aller là-dessus, à vous abonner, on retrouve ça partout.
1: Voilà, les infos pratiques et la billetterie, bien sûr,
0: bien
1: en ligne. Et puis, pour devenir bénévole, c'est toujours possible. Pour cette année, pour les années prochaines, ils ont besoin de forces vives. Alors, n'hésitez pas à les contacter. Une adresse mail, peut-être?
0: Alors, une adresse mail, c'est l'adresse mail qui est sur le site. C'est info@panicfest.fr. Après, on a toujours un petit formulaire bénévole qui traîne, qu'on remet régulièrement sur Facebook. Effectivement, on n'a jamais assez de bénévoles. Donc, si certains veulent venir, même pour 2-3 heures, n'hésitez pas.
1: Eh bien, grand merci Romain, ça m'a donné envie de découvrir ce style. On rappelle simplement les dates, vendredi 24 et samedi 25 juillet. Une très bonne édition à vous.
0: Merci beaucoup, merci Radio Alto.
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